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1: Bonjour à tous. Une nouvelle cellule interministérielle de crise aura lieu ce matin à Beauvau, annonce de Sébastien Lecornu. Alors que ce lundi a été la troisième journée la plus chaude depuis 1947 en France. Près de 500 records de chaleur battus, 54 départements placés en vigilance rouge. Ce midi, la Normandie a basculé en alerte maximale. Ce drame, très probablement lié à la canicule dans le Vaucluse, deux enfants de 2 et 4 ans retrouvés morts dans la voiture de leur famille, annonce du parquet de Carpentras. Une enquête pour homicide involontaire a été ouverte. Selon les premiers éléments récoltés par le parquet, les deux enfants se seraient enfermés dans le véhicule. Une autopsie des corps est prévue ce mardi à l'Institut médico-légal de Nîmes. Et c'est sans compter les 13 noyades enregistrées ce week-end en France. Le projet de loi pour lutter contre le racisme et l'antisémitisme sera présenté au Conseil des ministres le 9 juillet prochain, annonce d'Aurore Berger, la ministre chargée de la lutte contre les discriminations. Elle s'est exprimée devant l'association Les Amis du CRIF, le conseil représentatif des institutions juives de France. Le texte devrait passer devant le Sénat à la rentrée et prévoit notamment de renforcer le pouvoir des associations qui pourraient alors porter plainte à la place des victimes avec leur accord. La première session des pourparlers entre l'Iran et les États-Unis s'est terminée. Washington a annoncé la levée des sanctions sur le pétrole iranien pendant 2 mois. Il est donc à nouveau disponible à l'exportation vers le territoire américain. Conséquence, les cours du pétrole ont chuté, moins 3,31% du prix du baril de Brent livré en août. Le trafic se poursuit dans le détroit d'Ormuz avec 26 franchissements de navires observés ce lundi. Marco Rubio, le secrétaire d'État américain, sera aux Émirats Arabes Unis, au Koweït, puis au Bahreïn, d'aujourd'hui à jeudi, pour poursuivre les négociations. Et puis, 7 joueurs français qualifiés après le premier tour des qualifications de Wimbledon, dont Arthur Géa, Hugo Gaston ou encore Kylian Jacquet. Bonne nuit à notre écoute.
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1: Bonjour à tous, j'engage une procédure disciplinaire. C'est l'annonce de Gérald Darmanin invité sur TF1 hier. Une procédure qui vise un substitut du parquet d'Auch. Le garde des Sceaux a réagi à la publication des conclusions de l'inspection générale de la justice et de la gendarmerie qui révèlent des erreurs commises dans le traitement de la plainte de la petite Rosa en 2025 qui accusait déjà Jérôme Barella de viol. Cet homme qui est le principal suspect pour meurtre de la jeune Liana, 11 ans. Un peu plus tôt, Laurent Nunez aussi a pris acte de sanction. Le ministre de l'Intérieur a demandé la mutation d'office de deux gendarmes en raison d'un manque de discernement avéré. Et les eurodéputés qui ont voté un accord ce lundi, les délais de prescription dans les affaires de violences sexuelles sur des mineurs seront allongés désormais. La mesure est donc commune dans toute l'UE. Jusqu'ici, les délais variaient considérablement d'un État européen à l'autre. La canicule qui étouffe la France, à midi, la vigilance rouge va encore gagner du terrain sur la Normandie. 54 départements au total seront concernés avec l'ajout de la Seine-Maritime, de l'Eure, du Calvados, de la Manche et de la Somme. 35 départements seront en alerte orange, sans compter les risques de feux de forêt. À midi toujours, 28 départements seront également soumis à une alerte pour risques élevés. Keir Starmer va quitter le 10 Downing Street. Le Premier ministre britannique a annoncé sa démission hier. Emmanuel Macron l'a remercié pour son engagement pour l'Ukraine et pour la relance de la relation entre le Royaume-Uni et l'Union européenne. Marco Rubio en déplacement au Moyen-Orient. Ce mardi, le secrétaire d'État américain sera aux Émirats arabes unis, au Koweït et au Bahreïn jusqu'à jeudi pour poursuivre les négociations de paix dans la région. Et puis la carte des sites des JO 2030 a été officiellement validée par le Comité international olympique ce lundi. Le ski alpin aura bien lieu à Val d'Isère, les épreuves sur glace se feront à Lyon et le patinage de vitesse sera délocalisé aux Pays-Bas, faute d'infrastructures adaptées en France. Nice, Méribel et Courchevel ont donc été définitivement rayés de la carte. Bon début de journée à tous.
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1: Bonjour à tous. Une nouvelle cellule interministérielle de crise aura lieu ce matin à Beauvau, annonce de Sébastien Lecornu. Alors que ce lundi a été la troisième journée la plus chaude depuis 1947 en France. Près de 500 records de chaleur battus, 54 départements placés en vigilance rouge. Ce midi, la Normandie a basculé en alerte maximale. Ce drame, très probablement lié à la canicule dans le Vaucluse, deux enfants de 2 et 4 ans retrouvés morts dans la voiture de leur famille, annonce du parquet de Carpentras. Une enquête pour homicide involontaire a été ouverte. Selon les premiers éléments récoltés par le parquet, les deux enfants se seraient enfermés dans le véhicule. Une autopsie des corps est prévue ce mardi à l'Institut médico-légal de Nîmes. Et c'est sans compter les 13 noyades enregistrées ce week-end en France. Le projet de loi pour lutter contre le racisme et l'antisémitisme sera présenté au Conseil des ministres le 9 juillet prochain. Annonce d'Aurore Berger, la ministre chargée de la lutte contre les discriminations. Elle s'est exprimée devant l'association Les Amis du CRIF, le conseil représentatif des institutions juives de France. Le texte devrait passer devant le Sénat à la rentrée et prévoit notamment de renforcer le pouvoir des associations qui pourraient alors porter plainte à la place des victimes avec leur accord. La première session des pourparlers entre l'Iran et les États-Unis s'est terminée. Washington a annoncé la levée des sanctions sur le pétrole iranien pendant 2 mois. Il est donc à nouveau disponible à l'exportation vers le territoire américain. Conséquence, les cours du pétrole ont chuté, moins 3,31% du prix du baril de Brent livré en août. Le trafic se poursuit dans le détroit d'Ormuz avec 26 franchissements de navires observés ce lundi. Marco Rubio, le secrétaire d'État américain, sera aux Émirats Arabes Unis, au Koweït, puis au Bahreïn, d'aujourd'hui à jeudi, pour poursuivre les négociations. Et puis, 7 joueurs français qualifiés après le premier tour des qualifications de Wimbledon, dont Arthur Géa, Hugo Gaston ou encore Kyrian Jacquet. Bon début de journée à tous.
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1: Bonjour, bonjour, 6h du matin sur Pyrénées FM, bienvenue.
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0: ce matin à cette heure-ci. Moins bon cet après-midi, regarde la météo, mais d'abord l'info Pyrénées FM. Bonjour Clémence Labarry.
1: Bonjour à tous. La France se qualifie pour les 16e de finale de la Coupe du Monde de football. Les Bleus ont dominé l'Irak hier soir lors de leur deuxième match de phase de groupe. Un match perturbé par les orages. La rencontre a été interrompue pendant 2 heures, ce qui n'a pas empêché les tricolores de s'imposer 3-0, avec notamment un doublé de Mbappé pour sa 100e sélection. Le 3e but a été marqué par le ballon d'or d'Embélé. L'actualité, c'est aussi les températures qui continuent de monter en France. 54 départements sont désormais en alerte rouge canicule, 35 en orange. Déjà hier, il a fait très chaud sur le pays. Ce lundi, à 16h20, 290 records de chaleur mensuels ont été battus ou égalés à travers le territoire, avec 43,3 degrés à Château-Meillan dans le Cher, 42 degrés à Saintes ou encore près de 41 degrés à Bordeaux. Un épisode caniculaire qui perturbe fortement la vie scolaire. 1352 écoles et collèges ont été fermés hier dans le pays. Plus de 4000 autres ont aménagé leurs horaires, selon le ministère de l'Éducation nationale. Et ce drame, très probablement lié à la chaleur dans le Vaucluse, 2 enfants âgés de 2 et 4 ans ont été retrouvés morts hier après-midi dans la voiture familiale sur un parking à Carpentras. Selon les premiers éléments, les 2 enfants se seraient enfermés dans le véhicule. Une autopsie des corps est prévue ce mardi à Nîmes. Et enfin, face à cette situation, le Premier ministre Sébastien Lecornu présidera ce matin une nouvelle cellule interministérielle de crise. Les premières sanctions après la mort de Liana. Le gouvernement a rendu public les conclusions d'un rapport sur les dysfonctionnements dans cette affaire. Rapport qui pointe notamment les délais de traitement de la plainte déposée par la mère de Rosa ou encore des défaillances individuelles. Gérald Darmanin a ainsi annoncé sur TF1 hier soir le lancement d'une enquête administrative. Le garde des Sceaux vise notamment un substitut du procureur d'Auch ainsi que 2 gendarmes. Et puis l'historien Marc Bloch ainsi que son épouse font leur entrée au Panthéon ce soir. Une cérémonie présidée par Emmanuel Macron. Marc Bloch, historien reconnu, a également été soldat et résistant avant d'être assassiné par la Gestapo en 1944. Excellent début de journée à tous.
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0: Nous sommes encore aujourd'hui en vigilance rouge canicule sur les Pyrénées-Atlantiques, les Hautes-Pyrénées, la Haute-Garonne ou encore le Gers et les Landes. Orange sur l'Ariège, jaune sur l'Aude et les Pyrénées-Orientales avec beaucoup de soleil tout au long de cette journée de mardi. 2-3 orages de ci de là possibles, notamment sur nos montagnes catalanes. Peut-être un coup de tonnerre sur les hauteurs des Hautes-Pyrénées, de la Bigorre. Mais sinon, beaucoup de soleil et toujours ces températures élevées. 38 degrés cet après-midi à Mirepoix et à Montjardin. 40 degrés à Carcassonne. Il fera 37 degrés cet après-midi à Aston et à Château-Verdun, 33 degrés à Saint-Jean-de-Luz. On prévoit également cet après-midi 28 degrés à Portet puis Morens, 26 degrés à Ascoupaillard. Il fera 28 degrés à Mijanès-Donnezan cet après-midi dans nos montagnes.
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0: Bienvenue 6h05 sur Pyrénées FM. 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On ira faire un tour dans les Pyrénées-Orientales. Moi, je vous emmènerai en Ariège, je vous souhaite vos anniversaires. On parlera foot dans les anniversaires, hein. Regardez hier, évidemment, le match France-Irak. Et là, c'est Madonna sur Pyrénées FM. Souvenir Borderline sur Pyrénées FM.

C'est Pyrénées FM aujourd'hui, c'est la journée mondiale des Jeux Olympiques. Bah, ça fait plaisir, les Jeux Olympiques, c'est vrai. Alors, c'est pas chez nous dans les Pyrénées, ça aurait été bien. On a eu Barcelone en 1992, on s'en souvient. Albertville dans les Alpes en 92, il y a eu Grenoble dans les Alpes. Il y a eu Chamonix aussi et les Alpes en 2030 accueilleront à nouveau les Jeux Olympiques d'hiver. Alors, Lyon va avoir son village olympique avec la... le patinage, je vois le short track aussi, je pense à vous tous qui vous entraînez à Font-Romeu en short track, ce sera à Lyon, les épreuves de hockey aussi, à la Clusaz du ski de fond, à Saint-Jean-de-Six il y aura un village olympique, au Grand Bornand du biathlon, à la Plaine, le bobsleigh, je vois à Val d'Isère du ski alpin, à Montgenèvre du ski cross, Périne Lafont, et bref, oui aussi du big air et du ski acrobatique à Serre-Chevalier, à Courchevel du ski alpin, bref, on suivra tout ça, les Jeux Olympiques en 2030 et aujourd'hui journée mondiale des JO. C'est la Sainte-Audrey aujourd'hui. Bonne fête à toutes les Audrey qui nous écoutent. Je connais tiens, Audrey qui nous écoute régulièrement du côté d'Auxéja, qui travaille sur Mont-Louis, hein, je crois. On la salue, on l'embrasse. Le soleil se lève aujourd'hui à 6h11 pour se coucher à 21h34. On perd 30 secondes et ça y est, de clarté par rapport à hier. On a des anniversaires à fêter. Pas mal de footballeurs, justement, 50 ans pour Patrick Vieira. Zinedine Zidane, il a 54 ans aujourd'hui. Et puis c'est l'anniversaire également de Jean Tigana, il a 71 ans. Bon anniversaire également, Ted qui nous écoute à Quillan.

0: Belle matinée, bon réveil avec Angèle. Avant 7h, j'ai une question à vous poser. Vous m'appellerez au standard, vous enverrez vélo au 7-14-15 pour vous retrouver dans la caravane publicitaire du Tour de France avec le Gaulois. Ce sera entre Carcassonne et Foix le 7 juillet prochain. On ira faire un tour justement en Ariège dans un instant. Arcadia nous rejoint et d'abord Valérie, l'agenda.
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2: Et cette semaine, on vous emmène aux quatre coins de nos territoires avec trois idées de sortie placées sous le signe de la convivialité, des rencontres et des talents locaux. Allez, on commence au bord du lac de Puyvert, dans l'Aude, tout l'été. Chaque mercredi matin, de 9h à 12h30, les berges s'animent avec le marché des producteurs et des artisans locaux. Fruits et légumes, fromage, pain, pâtisserie, poissons, créations artisanales, il y en a pour tous les goûts. Et pour profiter pleinement du cadre, vous trouverez aussi un café gourmand, un espace détente et même un food truck. Samedi 4 juillet, direction Dreuil en Ariège pour une journée qui mettra à l'honneur les producteurs du territoire. Dès 10h, la manifestation de la ferme à l'assiette proposera une foire artisanale, des producteurs locaux, un concours de pétanque, un défilé de tracteurs anciens et de nombreuses animations. Puis à partir de 19h, place au grand repas préparé à partir de produits issus des élevages ariégeois. Un rendez-vous qui accueillera également Thibaut Santoro, champion de France National 1, récemment promu en Pro D2 avec Narbonne. La soirée se prolongera ensuite sur la piste de danse avec DJ Jean-Luc. Réservation au 06 45 30 93 72. Et puis si vous aimez les belles histoires humaines, faites un détour par Lavelanet. Jusqu'au 5 juillet, la salle Myriam Léonard de la mairie accueille l'exposition Portrait de bénévoles. Depuis le 20 juin, le photographe amateur Loïc Ferré, également membre de l'association Raconte-moi Lavelanet, y présente 80 portraits de femmes et d'hommes qui font vivre le spectacle historique du pays d'Olme. Une manière originale de mettre en lumière ceux qui œuvrent dans les coulisses. L'exposition est accessible gratuitement du mardi au dimanche de 14 à 18h. Sur place, vous pourrez également réserver vos places pour les représentations des 2, 3 et 4 juillet ainsi que pour le banquet historique du vendredi 3 juillet. Des saveurs locales à Puyvert, une grande fête du terroir à Dreuil et une plongée dans les coulisses du spectacle historique à Lavelanet, trois belles idées pour profiter pleinement de l'été près de chez vous.
0: Merci Valérie, vous restez prudent hein, sur la route, notamment entre le carrefour de la Croisade et le Pas de la Case. Vous nous écoutez ici sur le 90.7. Un petit peu d'air frais dans nos montagnes, ça fait du bien. Et là, c'est Arcadian.

0: Arcadian sur Pichalane FM pour se baigner dans les lacs. C'est possible, certains lacs, hein, notamment le lac de Belker l'été, l'après-midi. Vous pouvez aller faire du ski nautique aussi, ici, à Mercus Garabet. Du rafting aussi, pourquoi pas, à Ozat, avec Caverne et Canyon. À Axat également, sur la haute vallée de l'Aude, de l'hydrospeed avec Pyrène Rafting. Tous les dimanches, tiens, encore jusqu'à début juillet, il y a le rendez-vous du vide-grenier à Tarascon sur Ariège, dans la vieille ville, encore ce dimanche-là et dimanche d'après. Bref, vous pouvez en profiter. Puis n'oubliez pas les balades, les superbes balades, pourquoi pas dans la vallée d'Orlu. Vous pouvez aller visiter Montaneo, superbe coin à découvrir, hein, la vallée d'Orlu, Montaneo, pour tout savoir autour de la montagne, tout connaître de la montagne, tout connaître également de la production d'électricité. Un musée vraiment chouette à découvrir. En plus, il y a des entrées à gagner. 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Dans un instant, elle arrive, Claire Viva Pro, et d'abord Céline Dion sur Pyrénées FM.
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0: Céline Dion sur Pyrénées FM à 6h25. Il s'appelle Cyril Biès, c'est notre nouveau correspondant en Cerdagne dans les Pyrénées-Orientales. Il sera sur place le 6 juillet prochain à l'arrivée des coureurs du Tour de France aux Angles en Cap-Cier. On suivra tout ça avec lui et vous serez là vous aussi. Ça fait plaisir de voir les coureurs arriver enfin dans les Pyrénées-Orientales. Ça faisait bien longtemps qu'ils n'étaient pas passés dans notre département. On en reparle tous ensemble du Tour de France, mais on reste dans les PO avec vous, Claire Viva Pro, ce matin.
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2: Un train qui n'existait que symboliquement pour relancer un vrai projet ferroviaire dans les Pyrénées-Orientales. Les défenseurs du rail ont maintenu la pression. Samedi, l'association Osons le Rail a organisé une circulation entre Saint-Jean-Plat-de-Corts et Céret avec un TER imaginaire destiné à remettre en lumière ce projet de réouverture de la ligne voyageurs entre Céret, Le Boulou et Elne. Soutenu par la CGT, l'initiative visait à rappeler que les enjeux de mobilité quotidienne, de réduction de la voiture individuelle et de transition vers les transports plus durables sont importantes. Les militants ont ainsi poursuivi leurs actions de sensibilisation autour de ce dossier toujours jugé ouvert. Canet en Roussillon, sinon, prépare la 4e édition du Blue Tech Show. Ce sera les 20 et 21 octobre. Un rendez-vous dédié à l'économie bleue et à l'innovation maritime, organisé par la Chambre de commerce et d'industrie des Pyrénées-Orientales. L'événement réunira entreprises, chercheurs, collectivités et investisseurs autour de la question et de la gestion du littoral et des technologies liées à la mer. Trois axes structureront les échanges: biodiversité et sciences du vivant, éco-conception nautique et port intelligent. Objectif: connecter les acteurs et valoriser les innovations du territoire et au-delà. Et puis enfin, on part à Font-Romeu au Deiovia, où les fouilles archéologiques du site de la Serra ont ouvert leurs portes au public le temps d'une journée de découverte. Près de 80 visiteurs ont pu échanger avec les 6 archéologues de l'INRAP et comprendre les méthodes de travail sur ce chantier de Cerdagne encore peu documenté sur le plan scientifique. Malgré la chaleur, les visites guidées ont suscité un vif intérêt autour des enjeux de recherche et de la valorisation du patrimoine local. Les fouilles, elles, se poursuivent jusqu'au 10 juillet. C'est la fin de cette édition. Merci de l'avoir suivi.

0: C'est Pyrénées FM de Limoux à Quillan. Je vous accompagne. Je vous rappelle qu'il y a toujours une zone de travaux et des travaux ici à l'entrée de Quillan. Juste après, campagne sur Aude. Point météo dans un instant. L'info Pyrénées FM avec vous, Clémence Lebary. Bonjour.
1: Bonjour à tous. La France se qualifie pour les 16e de finale de la Coupe du Monde de football. Les Bleus ont dominé l'Irak hier soir lors de leur deuxième match de phase de groupe. Un match perturbé par les orages. La rencontre a été interrompue pendant 2 heures, ce qui n'a pas empêché les tricolores de s'imposer 3-0, avec notamment un doublé de Mbappé pour sa 100e sélection. Le 3e but a été marqué par le ballon d'or d'Embélé. L'actualité, c'est aussi les températures qui continuent de monter en France. 54 départements sont désormais en alerte rouge canicule, 35 en orange. Déjà hier, il a fait très chaud sur le pays. Ce lundi, à 16h20, 290 records de chaleur mensuels ont été battus ou égalés à travers le territoire, avec 43,3 degrés à Château-Meillan dans le Cher, 42 degrés à Saintes ou encore près de 41 degrés à Bordeaux. Un épisode caniculaire qui perturbe fortement la vie scolaire. 1352 écoles et collèges ont été fermés hier dans le pays. Plus de 4000 autres ont aménagé leurs horaires, selon le ministère de l'Éducation nationale. Et ce drame, très probablement lié à la chaleur dans le Vaucluse, 2 enfants âgés de 2 et 4 ans ont été retrouvés morts hier après-midi dans la voiture familiale sur un parking à Carpentras. Selon les premiers éléments, les 2 enfants se seraient enfermés dans le véhicule. Une autopsie des corps est prévue ce mardi à Nîmes. Et enfin, face à cette situation, le Premier ministre Sébastien Lecornu présidera ce matin une nouvelle cellule interministérielle de crise. Les premières sanctions après la mort de Liana. Le gouvernement a rendu public les conclusions d'un rapport sur les dysfonctionnements dans cette affaire. Rapport qui pointe notamment les délais de traitement de la plainte déposée par la mère de Rosa ou encore des défaillances individuelles. Gérald Darmanin a ainsi annoncé sur TF1 hier soir le lancement d'une enquête administrative. Le garde des Sceaux vise notamment un substitut du procureur d'Auch ainsi que 2 gendarmes. Et puis l'historien Marc Bloch ainsi que son épouse font leur entrée au Panthéon ce soir, une cérémonie présidée par Emmanuel Macron. Marc Bloch, historien reconnu, a également été soldat et résistant avant d'être assassiné par la Gestapo en 1944. Excellent début de journée à tous.
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0: Un soleil puissant aujourd'hui de l'Atlantique à la Méditerranée, mais également dans nos montagnes, en direction de nos lacs, jusqu'à Barcelone. Et puis des températures qui sont élevées pour la saison, 40 degrés cet après-midi à Carcassonne, 37 degrés à Prades. On aura 37 degrés autour du lac de Montbel et aussi à Chalab, 28 degrés à Portail, à Portet-Puymorin cet après-midi, 39 degrés à Belpêche, 40 degrés à Pau pour l'après-midi, ou encore 33 degrés à Andail. Il y aura, allez, peut-être un petit coup de tonnerre sur nos montagnes catalanes ou encore sur la Haute-Bigorre cet après-midi.
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0: Et attention, on joue dans un instant, on parlera sport, on viendra sur le match hier soir évidemment, France-Irak, mais d'abord Jonas Brothers et Jean-Jacques Goldman sur Pyrénées FM. Très bon réveil, merci de nous avoir choisis.

0: Jonas Brothers sur Pyrénées FM.
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0: 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Et l'actu sport ce matin, bonjour.
2: Bonjour, bonjour à tous. C'est dans l'actu sport du jour, l'équipe de France est qualifiée pour la suite de la Coupe du Monde. Une menace sur le match décisif du championnat de France de basket et puis le 15 de France en préparation. Et d'abord, mission accomplie pour les Bleus. L'équipe de France domine l'Irak 3-0 à Philadelphie pour son deuxième match de la phase de poule de la Coupe du Monde. Les tricolores sont donc officiellement qualifiés pour les 16e de finale. Le capitaine Kylian Mbappé a inscrit un nouveau doublé. Le ballon d'or Ousmane Dembélé a lui inscrit le troisième but. Une rencontre marquée par une interruption de 2 heures à la mi-temps à cause des orages. Une soirée très particulière donc, mais une bonne performance pour les Bleus, même si le sélectionneur Didier Deschamps a préféré la deuxième mi-temps. Écoutez.
3: Je suis peut-être trop difficile souvent, mais je préfère ça avec les joueurs que j'ai. En deuxième mi-temps, on a eu une totale reprise, en tenant compte que c'était pas évident aussi avec ce qui s'est passé. Mais voilà, de se mettre à l'abri, c'est une très bonne chose. On est qualifié ce soir, même si je suis convaincu que le troisième sera décisif pour le classement dans ce groupe-là.
2: Et le troisième rendez-vous pour l'équipe de France, ce sera face à la Norvège vendredi soir à 21h. La Norvège qui a battu le Sénégal 3-2 cette nuit et validé également donc son billet pour les 16e de finale. Qualification également dans la soirée un peu plus tôt dans le groupe J de l'Argentine qui domine l'Autriche 2-0 grâce à un nouveau doublé de Lionel Messi. En basket maintenant, match décisif ce soir entre Paris et Monaco pour le titre de champion de France. Les deux clubs sont à égalité et s'affrontent une cinquième et dernière fois en finale de Betclic Elite à 21h10. Une rencontre que des joueurs de Monaco menacent de ne pas jouer pour protester contre la sanction contre leurs équipiers Mathieu Strazel et Alpha Diallo suite au match 4. Et puis le rugby, les Bleus poursuivent leur préparation au championnat des Nations. L'ailier palois Théo Atisogbe et le pilier Tevita Tatafu ont été ménagés hier. Les trois Bordelais qui ont rejoint Marcoussi, Mathieu Jalibert, Maxime Lucu et Damien Penaud, eux, ont bien pris part à la séance. Voilà pour l'actu, je vous souhaite une très belle journée.
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caravane publicitaire du Gaulois. Le Gaulois, c'est la marque. Et vous serez le 7 juillet entre Carcassonne et Foix, le Tour de France à l'honneur sur Pyrénées FM. Bonne chance, 05 61 44 4x0. Là, c'est Elton John, Sad Song sur Pyrénées FM. Et à 7h, c'est l'info avec Arduva Pro et Clémence Lebarry.

0: Kenji sur Pyrénées FM.
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0: Si je vous dis la capitale mondiale des Pyrénées déjà, des sports d'eau vive, j'ai envie de dire mondiale. Alors il y a Pau, c'est vrai, il y a pas mal de sports d'eau vive à Pau, en Béarn. Mais moi je vous parle plutôt d'une commune sur la haute vallée de l'Aude où vous pouvez en profiter, c'est vraiment chouette. Vous l'avez remarqué, c'est ça, c'est Axat, avec pas mal d'entreprises qui vous attendent pour tenter le rafting, le canoë. Ça apporte un petit peu de fraîcheur, c'est plutôt bien. Vous pouvez utiliser le train rouge aussi de Axat pour redescendre vers le Fenouillet, magnifique région en direction de Rivesaltes. Et puis il y a une piscine aussi qui vous attend à Axat, donc c'est bien pour le petit pouf tranquille. Ici, sur la haute vallée de l'Aude à Axat, vous êtes avec nous sur le 94.4. Ne changez rien, j'ai pour vous Indochine et à 7h, le retour de l'info. Et ce sera juste après ça sur Pyrénées FM.
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1: Sur la route, avec toute l'équipe de la radio, nous on vous accompagne. Vous êtes à Tarascon sur Ariège, ça va, ça circule bien pour l'instant. En remontant en direction de la vallée du Vic de Sceaux, ça va vers... vers Ornolac-Ussat-les-Bains, on a toujours le radar à vous confirmer ici. Attention, dans la traversée de Axe-les-Thermes, où ça circule bien encore ce matin, quand même sur l'avenue d'Elcassé, en remontant en direction d'Ascou, de Sorjade, vers Ascou-Payère, vers le col de Payère, pour respirer le bon air ici à 2000 mètres d'altitude, c'est parfait. Vous redescendez ensuite à Mijanès-Donnezan, et à Mijanès, ça circule bien. Aux angles, ça va, en direction de Formiguère à cette heure-ci, du col de la Perche vers Sayagouze aussi. Vous êtes toujours prudent à Sayagouze, quelques véhicules déjà ce matin entre Bourg-Madame et Puisserda. Et puis attention, travaux toujours après le carrefour de la Croisade en direction du Pas de la Case.
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1: La météo, très très chaud, l'info de chez nous avec vous Claire Duva Pro, mais d'abord c'est à vous Clémence Lebary, l'info nationale et internationale, bonjour.
4: Bonjour à tous. Mission accomplie pour les Bleus. L'équipe de France de foot a dominé hier l'Irak 3-0 à Philadelphie pour son deuxième match de poule dans la Coupe du Monde. Les tricolores sont officiellement qualifiés pour les 16e de finale. Une rencontre marquée par une interruption de 2 heures et l'évacuation du stade à la mi-temps à cause des orages. L'actualité, c'est également la canicule qui touche la quasi-totalité du pays ce matin. Plus de 80 départements sont concernés par une vigilance. 54 sont en alerte rouge, 35 en orange. Et qui dit chaleur dit aussi possible incendie. 28 départements sont désormais en risque élevé pour les feux de forêt. Une enquête administrative ouverte, notamment contre un substitut du parquet d'Auch après la mort de Liana. C'est l'annoncé hier sur TF1 de Gérald Darmanin. Le garde des Sceaux a réagi après la publication du rapport d'inspection sur les dysfonctionnements dans cette affaire. Et puis, elle était une figure de la chanson des années 80. Gesh Patti, interprète du tube Étienne, est morte à l'âge de 80 ans. L'artiste, danseuse et comédienne est décédée hier à Paris des suites d'une longue maladie. Excellent début de journée à tous.
5: Et moi, je suis un vrai fan de cette chanson-là de Gesh Patti, Étienne, et pas que. On en reparlera évidemment. On passera le titre ce matin. Hein, c'est un extrait de la Bodega de ce soir. Gesh Patti qui nous a quittés. Donc 7h04 sur Pyrénées FM. On regarde la météo avec toujours cette vigilance rouge canicule. C'est assez impressionnant hein, sur une grande partie de la France, sur tout l'ouest de la France. Ça remonte jusque dans le nord, hein, jusque au-dessus de la Bretagne. C'est fou quand on y pense. Bon, on en parle. La météo, donc, dans un instant, mais il est temps de vous retrouver. Claire Viva Pro, vous êtes face à moi. Merci. L'info Pyrénées FM de chez nous ce matin. Bonjour à vous.
6: Bonjour Marc, bonjour à toutes et à tous. L'enquête sur l'affaire Liana met en lumière de graves dysfonctionnements dans le traitement d'une plainte pour viol sur mineur qui avait été déposée en 2025 contre Jérôme Barella, principal suspect, dans la mort de la collégienne de 11 ans. Selon les premières conclusions de l'inspection, la procédure n'avait pas été considérée comme prioritaire, entraînant des retards, des erreurs d'orientation et un manque de suivi. Le rapporteur évoque une succession de négligences. Un nouveau rapport est attendu au mois de juillet, tandis que l'émotion reste vive et que plusieurs rassemblements ont été organisés hier soir dans les grandes villes de France pour réclamer une meilleure prise en charge des victimes de violences sexuelles.
5: La vigilance est maximale dans l'Aude. 3 départs de feu se sont déclarés hier.
6: Oui, à Cavanac, tout près de Carcassonne, mais aussi à Lézignan-Corbières et Malviès. Au total, plusieurs hectares de végétation, de blé et de broussailles ont été détruits, mais les pompiers sont parvenus à maîtriser les incendies. La préfecture place aujourd'hui la quasi-totalité du département en risque sévère de feux de forêt. Seuls le Pays de Sceaux et la Montagne Noire restent en risque modéré.
5: Bien, et puis pourtant, comme je le disais à l'instant, la quasi-totalité de la France est placée en vigilance orange ou rouge canicule. L'Aude fait figure d'exception en restant en vigilance jaune, car Viva Pro.
6: Oui, pourtant les températures y sont très élevées, avec jusqu'à 40 degrés attendus aujourd'hui. La raison tient aux critères de Météo France, qui s'appuie sur les seuils propres à chaque département et sur la moyenne des températures maximales et minimales sur 3 jours. Malgré plusieurs records de chaleur observés ce mois-ci, notamment des nuits exceptionnellement douces à Carcassonne, ces seuils n'ont pas encore été franchis dans l'Aude, une situation qui pourrait évoluer si les fortes chaleurs se maintiennent dans les prochains jours.
5: Vigilance jaune, canicule donc pour l'Aude et aussi pour les Pyrénées-Orientales. 4 ans après le drame qui avait coûté la vie à un grutier de 42 ans à Bayonne, au Pays Basque, le procès de la société de construction impliquée et de 2 de ses employés s'ouvre ce mardi.
6: Et oui, en 2022, une grue s'était effondrée sur un chantier du quartier Saint-Esprit après la défaillance d'un de ses supports. L'enquête a mis en lumière de nombreuses négligences dans la réalisation des fondations et le respect des procédures. La société, un chef de chantier et un conducteur de travaux sont poursuivis pour homicide involontaire. Un rassemblement soutien aux victimes des accidents du travail est aussi prévu ce matin devant le tribunal à l'appel de la CGT.
5: Et puis ce week-end, les rencontres documentaires reviennent au château comtal de Carcassonne.
6: À l'affiche de cette nouvelle édition, un programme de 3 documentaires sur de grandes personnalités qui ont marqué la culture française et internationale, comme Marlène Joubert, Charles Aznavour ou encore Mireille Dumas. Laurence Gasque revient sur cet événement au micro de Mélanie Ève.
7: Ces rencontres documentaires sont nées il y a quelques années pour ma passion pour le cinéma et que je voulais partager avec un public et dans un lieu et cadre exceptionnel, c'est-à-dire dans la cour d'honneur du château comtal à la cité de Carcassonne. À la nuit tombée, à la belle étoile, ce sont des projections de films en plein air et qui ont trouvé leur public et qui a pris de l'ampleur depuis toutes ces années. Pour ma nouvelle programmation, je souhaitais amener le public ailleurs, là où il ne m'attendait pas forcément. 3 belles soirées en perspective, 3 documentaires et 3 univers singuliers que je vous propose cette année et qui a déjà séduit le public, car ces éditions des rencontres documentaires affichent déjà complet.
6: Et Catherine Marchal, Mireille Dumas et Andrea Ferréol seront donc présentes aussi pour animer cette soirée aux côtés du public pour ces rencontres documentaires.
5: C'est pour ça que vous avez des petits yeux, Claire Vivapro. Vous avez suivi le match France-Irak toute la nuit. Ça a été galère pour les joueurs.
6: C'est vrai.
5: C'est pour ça que vous avez des petits yeux, parce qu'il y a eu les orages, ils ont dû s'arrêter. Alors 2 buts de Kylian Mbappé, un but de Ousmane Dembélé, 3-0, 1-2, 3-0. Voilà, la France est qualifiée pour la suite du mondial. C'est pas mal ces petites couleurs bleu, blanc, rouge que vous avez sur les pommettes. J'adore l'idée.
6: C'est ça, il faut.
5: C'est sympa et on suit évidemment le sport tous ensemble sur Pyrénées FM. Il est temps de parler météo.
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5: La météo, on va un peu moins la fêter, je pense, aujourd'hui, puisqu'il va faire encore chaud, très chaud. Alors, à peine d'ailleurs, hier, est-ce qu'on a eu 2-3 petits orages? On est en vigilance rouge, comme le disait Claire Vivapro, sur quasiment tous nos départements pour la canicule. Jaune, c'est vrai pour l'instant, pour l'Aude et les Pyrénées-Orientales. Donc, c'est pas énorme. Mais sinon, du beau temps, du soleil toute la journée, à peine une goutte de pluie peut-être sur un coin de montagne, mais vraiment du soleil aussi en montagne comme en plaine. Et ça, il va faire encore très chaud, 38 degrés à Foix cet après-midi, 40 à Castelnaudary, on aura 37 degrés à La Vlanais, 27 en montagne, c'est mieux à Mont-Louis et du côté des Angles, on prévoit cet après-midi au maximum 39 degrés à Quillan, 35 sur Perpignan.
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5: Vous avez joué avec moi, Claire Vivapro. C'est vous qui avez répondu au téléphone. Vous avez été ma standardiste à l'instant. Rappelez-moi la réponse à notre jeu.
6: C'était le char-cocotte.
5: Ah ben voilà, le char-cocotte. Vous avez été nombreux à jouer. Alors, il ne faut pas donner la réponse. C'est le char-cocotte. Alors, j'ai dit le char-cocotte et le char. je ne sais plus ce que j'ai raconté. Ouais. On oublie ce qu'on raconte.
6: On n'a pas entendu.
5: Le char-cocotte et le char, je ne sais plus quoi, pour notre Tour de France.
6: Vous m'avez demandé la réponse.
5: Ah ben, c'est la bonne réponse. Car Vivapro, vous ne pouvez pas être, bien sûr, sélectionné pour le tirage au sort pour vous retrouver.
6: Dommage.
5: Dans la caravane publicitaire du Gaulois. Ce sera le 7 juillet prochain, entre Carca et Foix. Vous venez de donner la bonne réponse dans un instant. Vous l'avez. 05 61 44 4x0. Comment s'appelle le char où vous irez? Et bien, vous avez déjà joué, vous pouvez encore appeler pendant 3 minutes et vous serez avec moi à l'antenne dans un instant. Il y a l'éphéméride aussi. et Petit Abba. Ça fait du bien. On va chanter et danser ce matin. En tout cas, vous restez avec nous, 7h10, c'est Pyrénées FM.

C'est Pyrénées FM aujourd'hui, c'est la journée mondiale des Jeux Olympiques. Bah, ça fait plaisir les Jeux Olympiques, c'est vrai. Alors c'est pas chez nous dans les Pyrénées, ça aurait été bien. On a eu Barcelone en 1992, on s'en souvient. Albertville dans les Alpes en 92, il y a eu Grenoble dans les Alpes. Il y a eu Chamonix aussi et les Alpes en 2030 accueilleront à nouveau les Jeux Olympiques d'hiver. Alors Lyon va avoir son village olympique avec la... patine, le patinage, je vois le short track aussi, je pense à vous tous qui vous entraînez à fond remue en short track, ce sera à Lyon, les épreuves de hockey aussi, à la Clusaz du ski de fond, à Saint-Jean-de-Six, il y aura un village olympique, au Grand Bornand du biathlon, à la Plaine, le bobsleigh, je vois à Val d'Isère du ski alpin, à Montgenèvre du ski cross, Périne Lafont, et bref, oui, aussi du big air et du ski acrobatique à Serre-Chevalier, à Courchevel du ski alpin, bref, on suivra tout ça, les Jeux Olympiques en 2030, et aujourd'hui journée mondiale des JO. C'est la Sainte-Audrey aujourd'hui. Bonne fête à toutes les Audrey qui nous écoutent. Je connais tiens, Audrey qui nous écoute régulièrement du côté d'Auxéja, qui travaille sur Mont-Louis, hein, je crois. On la salue, on l'embrasse. Le soleil se lève aujourd'hui à 6h11 pour se coucher à 21h34. On perd 30 secondes et ça y est, clarté par rapport à hier. On a des anniversaires à fêter. Pas mal de footballeurs, justement 50 ans pour Patrick Vieira. Zinedine Zidane, il a 54 ans aujourd'hui et puis c'est l'anniversaire également de Jean Tigana, il a 71 ans. Bon anniversaire également, Ted qui nous écoute à Quillan.

0: Ritza, bachata sur Pirate FM. Je vous appelle dans un instant pour que vous me donniez la bonne réponse évidemment à notre jeu. On retrouve René Girma dans un instant qui nous rejoint. René Girma qui nous parlera de quoi, René, dans le Zoom Pyrénées FM. René, vous allez nous emmener. On va parler du changement de nom. On vote, hein, vous le savez, pour le changement de nom des Pyrénées Orientales. Ça ferait bizarre. Hein. On le répète souvent, mais c'est vrai qu'avant, les Pyrénées Atlantiques s'appelaient les Basses Pyrénées. Parce qu'il y avait les Hautes Pyrénées, les Basses Pyrénées, ça faisait un petit peu dégradant, hein, les Basses Pyrénées. Par rapport aux Hautes, on était plus bas, il ne fallait pas exagérer, je suis d'accord. Les Pyrénées Orientales, pourquoi pas? Alors, les Pyrénées Catalanes, là, je pense qu'il y en a qui ne veulent pas, qui veulent. Est-ce qu'on va conserver les Pyrénées Orientales, Pyrénées Méditerranée? On en parlera dans un instant. Puis René nous parlera également dans l'actu d'Andorre. Ce sera à 12h30 et à 20h sur toujours les cigarettes, la contrebande. On en reparlera ce matin, tiens. On retrouvera exceptionnellement René Girma aussi pour Andorre, parce qu'il y a encore beaucoup, beaucoup de contrebande de cigarettes et c'est vraiment un souci évidemment pour Andorre et surtout pour la France. Julien Doré, elle est dans un instant, et l'agenda Valérie.
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2: Et cette semaine, on vous emmène aux quatre coins de nos territoires avec trois idées de sortie placées sous le signe de la convivialité, des rencontres et des talents locaux. Allez, on commence au bord du lac de Puyvert, dans l'Aude, tout l'été. Chaque mercredi matin, de 9h à 12h30, les berges s'animent avec le marché des producteurs et des artisans locaux. Fruits et légumes, fromages, pains, pâtisseries, poissons, créations artisanales, il y en a pour tous les goûts. Et pour profiter pleinement du cadre, vous trouverez aussi un café gourmand, un espace détente et même un food truck. Samedi 4 juillet, direction Dreuil en Ariège pour une journée qui mettra à l'honneur les producteurs du territoire. Dès 10h, la manifestation de la ferme à l'assiette proposera une foire artisanale, des producteurs locaux, un concours de pétanque, un défilé de tracteurs anciens et de nombreuses animations. Puis à partir de 19h, place au grand repas préparé à partir de produits issus des élevages ariégeois. Un rendez-vous qui accueillera également Thibaut Santoro, champion de France National 1, récemment promu en Pro D2 avec Narbonne. La soirée se prolongera ensuite sur la piste de danse avec DJ Jean-Luc. Réservation au 06 45 30 93 72. Et puis si vous aimez les belles histoires humaines, faites un détour par Lavelanet. Jusqu'au 5 juillet, la salle Myriam Léonard de la mairie accueille l'exposition Portrait de bénévoles. Depuis le 20 juin, le photographe amateur Loïc Ferré, également membre de l'association Raconte-moi Lavelanet, y présente 80 portraits de femmes et d'hommes qui font vivre le spectacle historique du Pays d'Olme. Une manière originale de mettre en lumière ceux qui œuvrent dans les coulisses. L'exposition est accessible gratuitement du mardi au dimanche, de 14 à 18h. Sur place, vous pourrez également réserver vos places pour les représentations des 2, 3 et 4 juillet, ainsi que pour le banquet historique du vendredi 3 juillet. Des saveurs locales à Puyvert, une grande fête du terroir à Dreuil et une plongée dans les coulisses du spectacle historique à Lavelanet, trois belles idées pour profiter pleinement de l'été près de chez vous.
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0: Très bonne matinée et au standard de Pyrénées FM, j'ai... Qui c'est qui est avec moi ? C'est Étienne qui est là. Bonjour Étienne.
20: Bonjour.
0: Étienne, je suis ravi de vous avoir. Bah, moi, ça me fait penser à Gesh Paty qui nous a quittés et qui a écrit ce tube. Étienne, vous savez, on a dû... Est-ce qu'on vous a embêté souvent avec cette chanson, Étienne, dans votre enfance ?
20: Naturellement.
0: Ah ben écoutez, c'est au moins un bel hommage à Gesh Paty qui avait chanté cette belle chanson des années 80. On la réécoutera tout à l'heure pour Gesh Paty et pour vous, Étienne. Vous êtes d'où, vous ? Vous êtes d'où ?
20: De Roquetaillade.
0: Roquetaillade, c'est dans l'Aude. Hein. Vous êtes ici à la retraite. Qu'est-ce que vous faites ? Je vois quel jardin malgré les températures élevées.
20: Oui, mais alors il faut arroser.
0: Ouais. C'est ça. Hein. Vous avez quoi dans le jardin ? Des salades ?
20: Oh. Il y a les tomates, les courgettes, il y a les aubergines, il y a les haricots.
0: Les haricots du jardin, franchement, mais sont tellement meilleurs que ceux qu'on achète, par exemple. Moi, je me régale avec ça, c'est vrai que c'est délicieux. Et les tomates aussi, c'est, enfin bon, c'est génial. C'est du travail d'avoir son jardin, mais c'est un vrai bonheur pour soi et pour la famille, parce qu'il y a parfois trop de production, on donne à la famille et tout le monde est content. C'est vrai, Étienne, hein ?
20: Beaucoup font le tour.
0: Ben, ils ont bien raison, voilà. Ah, Étienne, il y a des tomates, dites donc, chez vous. Ah ben, j'arrive. Alors, Roquetaille, on va jouer ensemble, je vous rappelle, Étienne, pour le Tour de France. Vous allez peut-être emporter votre place pour deux dans la caravane publicitaire du Gaulois sur l'étape Carcassonne-Foix. Mais comment, c'est le 7 juillet, comment s'appelle, la question que je posais, le char du Gaulois ?
20: C'est le char
0: Coco. Eh ouais, on voit bien, c'est une grosse poule, c'est génial. Et vous serez peut-être sur... Vous suivez le Tour de France ?
20: Oui, bien sûr. C'est pour ça que je vous dis le Gaulois, parce qu'il y a très longtemps qu'ils sont sur le tour en caravane.
0: C'est vrai. Eh bien, écoutez, je croise les doigts pour vous. Vous êtes sélectionné pour le tirage au sort. Ce sera peut-être vous le gagnant. Il faudra écouter tout vendredi à 18h10. Vendredi. Bonne journée, Étienne.
20: Allez, au revoir.
0: À bientôt. Restez avec nous dans l'eau. Et voici Julien Doré et René Germain dans un instant. Non.

0: Nous et Julien Doré sur Pyrénées FM. Vous toutes et vous tous, on est là, l'info en plus. Tout à l'heure, dans la prochaine heure, on écoutera, promis, Gesh Paty avec Étienne. Gesh Paty qui nous a quittés. Et on parle Tour de France. On était avec Étienne qui rêve d'aller sur la caravane publicitaire. Il est de Roctaillade. On retrouvera tout à l'heure d'ailleurs notre jeu. 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C'est-à-dire que vous rentrerez pendant que tout le monde attend à Carcassonne le départ des coureurs tranquillement sur le bord de la route. Vous serez VIP. Vous aurez des petits fours et tout ce qui va avec. Vous verrez peut-être passer les stars du vélo près de vous. Bref, c'est vraiment chouette. En tout cas, c'est à gagner toute la semaine avec toute l'équipe de la radio, Valérie, Ethan et moi. On part sur les routes, c'est bon, 7h30.
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0: Allez, je vous accompagne avec toute l'équipe de la radio, Claire Viva Pro et Valérie qui ont des lunettes de soleil, hein, tellement il va faire chaud aujourd'hui. Eh bien, vous avez bien raison, toutes les deux. Moi, si je mets ça, je vois rien, avec mes yeux qui ne voient pas grand-chose. Donc, je garde les lunettes classiques. Avec, c'est vrai, un radar que vous nous annoncez en ce moment, entre le rond-point de Prouille et la Force, sur la départementale 119, nous sommes dans l'Aude. Tout va bien entre Saint-Godéric et Orsens, à Bellegarde-du-Razès, vers Belvèze-du-Razès et en redescendant vers Cambieure. Ça circule bien ici, hein, dans le Razès. Vous restez vigilant évidemment après Gaja et Villedieu en direction de Limoux. Toujours le radar à la sortie de Limoux, il ne bouge pas, celui-là vers Alette-les-Bains. Toujours ces travaux à l'entrée de Quillan, attention, on en parle depuis quelques semaines. Et puis vous restez évidemment prudent dans les gorges de la Pierre-Lys et gorges Saint-Georges. Est-ce que les travaux ont bien repris du côté de l'avenue Adolphe Autier, ici en plein cœur de Carca? Pas de Carca, d'Axletherme, excusez-moi. D'Axletherme, j'ai l'impression que oui, hein, c'est ce que vous nous envoyez comme petit message ce matin. Toujours le radar entre Aix et Mérins-les-Vals, toujours les travaux entre le carrefour de la Croisade et le poste frontière avec le pas de la Case. Et puis vous restez vigilant également dans la traversée de Sayagouze. On a des travaux ce matin, vous nous écoutez ici sur le 105.6.
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0: On parle d'Andorre dans un instant avec vous, René Germain, et ça c'est important. Mais d'abord, partons dans les Pyrénées-Orientales.
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4: Depuis hier, dans les Pyrénées-Orientales, a débuté la consultation officielle pour le changement de nom du département. On peut voter jusqu'au 15 août. Rappelons le choix qui est proposé. Pyrénées-Orientales, on conserve le nom actuel, Pyrénées-Catalanes ou Pyrénées-Méditerranée. À côté de la votation officielle, comme l'on dit en Suisse, une association ne désarme pas celles et ceux qui veulent la dénomination pays catalan qui n'est pas proposée, appellent à manifester et lancent leur propre consultation. On vient encore de saisir au pas de la Case ces derniers jours près de 7000 cartouches de cigarettes de contrebande. Un récent article du magazine Le Pèlerin, repris par le quotidien andorran Le Diary, a longuement enquêté sur ces trafics. Alors bien sûr, il y a des cas isolés, mais les principaux passages sont organisés par 4 réseaux. Pour les douaniers français, ces bandes sont d'origine albanaise, singalaise, arménienne et algérienne. Les réseaux utilisent des transporteurs clandestins pour acheminer le tabac. Les organisations transportent des personnes sans papier jusqu'au pas de la Case, où elles achètent leurs cartouches et le conditionnement se fait en colis de 10, 15 ou 25 kilos. Les porteurs chargent les paquets sur leur dos, descendent la montagne pour éviter les contrôles frontaliers. Des véhicules stationnés non loin récupèrent les paquets. 7 tonnes de tabac saisies en 2023, un peu plus de 4 tonnes l'an dernier. Tout autre chose avec la canicule, la journée du don d'organes est un peu passée inaperçue, mais pas à Carcassonne. 3 Français meurent chaque jour faute de donneurs. Carcassonne Agglo devient territoire ambassadeur du don d'organes. À côté du centre hospitalier de Carcassonne et du collectif Greffe Plus, Carcassonne Agglo a signé une charte qui vise à sensibiliser davantage sur le don d'organes et de tissus. Pour 115 000 habitants, devenir territoire ambassadeur signifie que les appels au don d'organes ne se limitent plus à une journée, c'est tous les jours.
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0: Merci René Germain, la météo et l'info nationale et internationale, Clémence Lobary.
5: Bonjour à tous. Mission accomplie pour les Bleus. L'équipe de France de foot domine l'Irak 3-0 à Philadelphie pour son deuxième match de poule dans la Coupe du Monde. Les tricolores sont officiellement qualifiés pour les 16e de finale. Le capitaine Kylian Mbappé a inscrit un nouveau doublé et le ballon d'or Ousmane Dembélé a marqué le troisième but. Une rencontre marquée par une interruption de 2 heures et l'évacuation du stade à la mi-temps à cause des orages. L'actualité, c'est également la canicule qui touche la quasi-totalité du pays ce matin. Plus de 80 départements sont concernés par une vigilance. 54 sont en alerte rouge, 35 en orange. Et cette nuit encore, il a fait très chaud avec à 5h30, 29 degrés à Cholet, 28 degrés à Poitiers ou encore 26 degrés à Niort. Un épisode caniculaire qui perturbe fortement la vie scolaire. 1352 écoles et collèges ont été fermés hier dans le pays. Plus de 4000 autres ont aménagé leurs horaires selon le ministère de l'Éducation nationale. Et qui dit chaleur, dit aussi risque d'incendie. 28 départements sont désormais en risque élevé pour les feux de forêt. Et ce drame dans le Vaucluse, 2 enfants âgés de 2 et 4 ans ont été retrouvés morts hier après-midi dans la voiture familiale sur un parking à Carpentras. Selon les premiers éléments, ils se seraient enfermés dans le véhicule. Une enquête administrative ouverte, notamment contre un substitut du parquet d'Auch après la mort de Liana. C'est l'annoncé hier sur TF1 de Gérald Darmanin. Le garde des Sceaux a réagi après la publication du rapport d'inspection sur les dysfonctionnements dans cette affaire. Rapport qui pointe entre autres des erreurs individuelles. Il n'y aura pas de nouvelle enquête pénale autour du chlordécone. La Cour d'appel de Paris a confirmé hier le non-lieu dans cette affaire. On le rappelle, ce pesticide a été utilisé aux Antilles en dépit des alertes sur sa nocivité. Il a été employé dans ces territoires jusqu'en 1993. Et puis elle était une figure de la chanson des années 80. Gesh Paty, interprète du tube Étienne, est morte à l'âge de 80 ans. Excellent début de journée à tous.
6: Merci à vous, Clémence Lobary. Et on l'écoutera, évidemment, ce tube de Gesh Paty. On en a fait d'autres, mais surtout le plus connu, Étienne.
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0: Toujours cette vigilance rouge canicule sur une grande partie de la France. On en parlait avec Claire Viva Pro. C'est vrai qu'on est en jaune seulement sur l'eau des Pyrénées orientales. Alors il va faire chaud aussi, hein. C'est par rapport au département calcul de Météo France. On est en vigilance orange, canicule en Ariège. Mais ailleurs, c'est rouge, hein, sur la Haute-Garonne, les Hautes-Pyrénées, les Pyrénées-Atlantiques, les Landes, la Gironde, le Tarn et Garonne, le Lot-et-Garonne. C'est jaune aussi dans l'Hérault, c'est vrai. C'est orange dans l'Aveyron, ça c'est pour vous qui nous écoutez sur internet, dans ce beau département de l'Aveyron. Il y a du soleil partout, chez nous, en Andorre aussi, hein, il y a du soleil. On va avoir vraiment, cet après-midi il va faire beau hein, partout, peut-être une goutte de pluie sur un coin de montagne, mais à peine, pas d'orage de prévu malheureusement j'ai envie de dire. Cet après-midi ça fait du bien à chaque fois un petit orage hein, quand même, ça donne un petit air de... ça fait baisser un peu la température. Là, allez, peut-être une goutte de pluie dans la vallée du Carol et en Andorre, on verra. Il fera en tout cas jusqu'à 28 degrés à Portet-Puymorens, on aura 38 degrés à Chalabre. Cet après-midi, 40 degrés à Bellepêche, 39 degrés à Salles-sur-l'Erse. Il fera 39 degrés à Bram et à Montréal-d'Aude. Cet après-midi, on prévoit également pour l'après-midi au maximum en Conflans, 37 degrés à Eus.
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0: Merci d'avoir choisi Pyrénées FM, tout le monde.
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0: On joue, hein, c'est le Tour de France à l'honneur, je vous le rappelle, bien sûr avec des cadeaux à gagner au spécial Tour de France. Tout à l'heure, Claire Viva Pro nous emmènera dans l'info en plus, dans la Piège, magnifique région de l'Aude. L'horoscope de Clara arrive et là c'est de Papa Zone 2, Mamaz, c'est

0: On adore les mamas and the papas. Monday, Monday sur Pyrénées FM. Ça veut dire lundi, lundi. On est mardi, mardi, hein, plutôt aujourd'hui. C'est vrai. J'aimerais saluer d'ailleurs Béatrice, qui est auditrice de Pyrénées FM, qui est à Calmont, en Haute-Garonne, qui fête son anniversaire aujourd'hui. Bon anniversaire, Béa. Anniversaire également que j'ai pas souhaité tout à l'heure. On a reçu le message après de Jean-François qui nous écoute à Alette, les bains. L'horoscope, Clara.
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2: Bélier, c'est le moment de parler d'argent avec vos clients, votre banquier ou vos supérieurs hiérarchiques.
3: Taureau, puisque vous avez envie que votre équipe professionnelle se resserre autour de vous, prenez donc les devants et multipliez les initiatives.
4: Gémeaux, l'heure est à la réorganisation dans votre travail, vous devez faire preuve de plus de rigueur.
5: Cancer, amusez-vous, surfez sur la vague du plaisir.
6: Vénus et Mars vous entraînent sur les chemins de la passion.
7: Lion, ne soyez pas trop autoritaire, vous manquez de diplomatie.
8: Vous démarrez au quart de tour et un rien vous agace.
9: Vierge, vous subissez des contretemps qui ralentissent votre action.
10: Un conseil, prenez votre mal en patience.
11: Balance, dormez davantage, vous devez vous reposer, vous manquez de sommeil.
12: Scorpion, soyez vigilant en affaires, particulièrement au cours de vos négociations financières.
13: Sagittaire, le mot d'ordre de votre journée, trouvez votre espace, positionnez-vous socialement d'une façon différente.
14: Capricorne, vous avez besoin d'obtenir une reconnaissance professionnelle qui vous permettra d'être en accord avec vos aspirations profondes.
15: Verseau, il est question aujourd'hui de relancer vos interlocuteurs, de faire confiance aux gens qui vous entourent.
16: Poisson, vous avez besoin d'élargir votre champ d'action et de donner un nouveau souffle à votre activité.
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0: Ruggiero en apesanteur sur Pyrénées FM. Si vous tentez, le pont de Canillo, tout là-haut en Andorre, et que vous sautez à l'élastique ici, vous serez en apesanteur. Hein. C'est pour les plus téméraires. En tout cas, nous, on est là à Canillo. Vous nous écoutez aussi sur le 98.5 en plein cœur d'Andorre. Il y a aussi, je crois, un saut à l'élastique sur le pont d'Espagne, dans les Hautes-Pyrénées, c'est ça. Bon, Vanessa Paradis dans un instant. On reste les pieds bien collés au sol. Et d'abord, Claire Viva Pro, vous nous emmenez dans l'Aude.
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2: On parle de projets agrivoltaïques dans la Piège, dans l'Aude, qui font polémique. On est maintenant avec Gilles Tanneau, ancien maire du village d'Ounoux et ancien président de comité du randonnée de l'Aude. Bonjour à vous, Gilles.
3: Bonjour.
2: Ce qui pose problème, ce sont beaucoup de projets qui vont s'installer de part et d'autre du village, et notamment à côté de sentiers emblématiques, comme le GR78.
3: GR78, qui est aussi Saint-Jacques-de-Compostelle, et effectivement le GR7. Donc il y a 4 projets qui correspondent à environ 300 hectares de clôturés sur 4 kilomètres à peu près. Donc ça a un impact très important sur la faune, la flore et sur la vie du village et tout le long des sentiers de randonnée qui sont emblématiques du département.
2: Pour vous, il n'y a pas eu de concertation ?
3: Disons que tous ces projets se font un petit peu, j'allais dire, en catimini. C'est-à-dire qu'on connaît les projets quand ils sont déjà bien avancés. Et là, on est sur une quarantaine de projets sur la communauté de communes, ce qui correspond à environ 1500 hectares, ce qui est gigantesque. Ça devient très inquiétant. Il y a un petit peu la mainmise

0: groupe c'est des multinationales, hein, comme Total, EDF, Engie, qui sont en train, j'ose le mot, mettre la main sur notre territoire. Il y a un projet très important aussi sur Belpech. Ça va être truffé de panneaux photovoltaïques sur toute la, sur tout le territoire.
1: Qu'est-ce que vous demandez à vous aujourd'hui en tant qu'habitant ici d'Ounoux, mais aussi de la Piège?
0: Ben, écoutez, nous, on n'est pas contre le photovoltaïque au niveau de l'association, hein. C'est l'association Quel paysage pour la Piège dont j'ai repris la présidence. Voilà, donc on s'est toujours battu pour les agriculteurs. Mais là, ce n'est plus de l'agriculture, ce sont des projets industriels qui sont en train de se mettre en place. Et les premiers bénéficiaires donc de l'argent que ça va générer, ce sont ces multinationales, effectivement. Il y a énormément de places sur les parkings, sur les friches industrielles et commerciales, l'impact au niveau environnement, au niveau sociétal. Nous, sur le village, du coup, il y a eu deux listes. Ça sème quand même, si je peux me permettre, la zizanie au niveau de certains villages, même entre eux, agriculteurs.
1: Très bien, merci beaucoup. En tout cas, Gilles Tanneau, je rappelle, ancien maire du village d'Ounoux, ici dans la Piège, avec votre association qui milite donc pour essayer de trouver un meilleur équilibre entre la gestion de ces projets photovoltaïques et l'agriculture et la conservation de nos paysages audois.
2: Merci à tous les deux, Vanessa Paradis et l'Info à 8h.
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0: Choc et Finale, c'était Vanessa Paradis sur Pyrénées FM.
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0: Sur la Côte Basque, avec Pyrénées FM, on vous accompagne, il est 8h.
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0: Sur les routes, je vous accompagne avec Claire Duvapro qui est face à moi. Vous traversez Sayagouz, attention, peut-être les travaux qui ont repris ce matin. Vous êtes à Sayagouz, toujours en Cerdagne, en direction de Bourg-Madame. Vous le savez, il y a le radar sur la départementale 66. Après Bourg-Madame, vous passez la frontière en direction de Puy-Cerda. On aime bien jouer à passe-frontière, nous, toutes et tous ici. Et ben, ça circule bien à Puy-Cerda. Vous partez ensuite en direction, pourquoi pas, des Espiralt et Bolbir. Hein. C'est là, je crois que c'était à Bolbir ou auparavant. C'était Shakira qui avait une maison ici à Bolbir, je crois, pas sûr, mais je crois. Bon, en tout cas, si vous partez en direction du Pas de la Casse, côté Ariège, après l'hôpital et après l'Andorre, vous passez évidemment par la route nationale 22 et vous montez en direction ensuite du Pas de la Casse avec ces zones de travaux à l'entrée du pass, attention, du carrefour, pardon, du poste frontière. C'est là où il y a des petits travaux, donc prudence avec un feu rouge. Vous êtes du côté de Pomy vers Ville-Longue-d'Aude, ça va ce matin. Du côté de Sainte-Eulalie en direction de et Sauzens, là aussi ça va bien. Castelnaudary vers Lasbordes, ça circule totalement bien. Vous êtes vigilant sur les allées de Villotte, à Foix, ça va pour l'instant sur Villotte. Et puis si vous êtes entre Celles et Nalzin, nous avons toujours le radar ici et vos inforoutes, vous le savez, c'est au 05 61 44 4x0.
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0: Dans un instant, on regarde la météo, de la chaleur hein, et très peu d'ailleurs d'orage, non. Je vois même pas un orage ce soir chez nous. On va regarder tout ça ensemble, évidemment. Mais avant de retrouver Claire Vivapro pour l'info de chez nous, c'est à vous, Clémence Debary, l'info nationale et internationale. Bonjour.
4: Bonjour à tous. La canicule s'est déjà bien installée en France. Les températures à l'aube ont atteint 28 degrés à Poitiers, 27 à Biscarrosse ou encore 24 à Paris. Et elles devraient continuer à grimper. Plus de 80 départements sont concernés par une vigilance. 54 sont en alerte rouge, 35 en orange. Et face à cet épisode caniculaire appelé à durer, Sébastien Lecornu doit présider une nouvelle cellule interministérielle de crise dans la matinée. Elle aura lieu au ministère de l'Intérieur en présence des ministres concernés. Dans le reste de l'actualité, un mouvement de grève dans plusieurs établissements publics aujourd'hui. Les agents de l'ADEME, de l'Office français de la biodiversité ou encore de Santé publique France sont appelés à cesser le travail aujourd'hui. Décision attendue ce mardi dans l'affaire Frédéric Péchier. La cour d'appel du Rhône doit statuer sur la demande de remise en liberté de l'ex-anesthésiste bisontin. Et puis, une très longue soirée, mais la qualification en poche pour les Bleus. L'équipe de France de football a dominé l'Irak 3-0 à Philadelphie pour son deuxième match de poule dans la Coupe du Monde. Avec ce nouveau succès, les tricolores sont qualifiés pour les 16e. Excellent début de matinée à tous.
0: Et ça y est, ça c'est fait. Météo dans un instant donc, mais d'abord Claire Vivapro, c'est l'info de chez nous. Bonjour à vous.
5: Bonjour Marc, bonjour à toutes et à tous. Devant le tribunal judiciaire de Tarbes, plusieurs dizaines de personnes se sont rassemblées hier soir à l'appel du collectif départemental pour les droits des femmes des Hautes-Pyrénées. Les participants réclament l'adoption d'une loi intégrale contre les violences sexuelles faites aux enfants et aux femmes, ainsi que plus de moyens pour la prévention, l'accompagnement des victimes et le traitement judiciaire des dossiers. Une nouvelle mobilisation est déjà annoncée pour le 4 juillet pour poursuivre ce combat contre les violences sexistes et sexuelles.
0: Face aux tensions internationales, l'armée française accélère le recrutement de ses réservistes.
5: Objectif, doubler les effectifs d'ici 2035 en passant de 25 000 à 50 000 réservistes à l'échelle nationale. À Pamiers, le premier régiment de chasseurs parachutistes compte déjà 280 réservistes et entend poursuivre cette dynamique. Les civils volontaires peuvent être mobilisés pour des missions de sécurité, de protection, de soutien aux opérations militaires. Pour atteindre cet objectif, l'armée mise sur la jeunesse pour renforcer l'esprit de défense et préparer les défis de demain.
0: La vigilance est maximale dans l'Aude avec 3 départs de feu qui se sont déclarés hier.
5: Oui, à Cavanac, tout près de Carcassonne, mais aussi à Lézignan-Corbières et à Malviès. Au total, plusieurs hectares de végétation, de blé et de broussailles ont été détruits, mais les pompiers sont parvenus à maîtriser les incendies. La préfecture place aujourd'hui la quasi-totalité du département en risque sévère de feux de forêt. Seul le Pays de Sceaux et la Montagne Noire restent en risque modéré.
0: Et la canicule ne touche pas seulement les habitants, les animaux d'élevage sont eux aussi en première ligne.
5: En montagne, les éleveurs s'inquiètent déjà du manque d'eau et de la sécheresse des pâturages, alors que de nombreux troupeaux viennent tout juste de rejoindre les estives. Certains cours d'eau affichent des niveaux habituellement observés à la mi-août, une situation particulièrement précoce. Les professionnels redoutent que la chaleur persistante oblige à écourter la saison en altitude, comme lors de l'été 2022. Pour limiter les risques, les éleveurs renforcent la surveillance de l'approvisionnement en eau, de l'état des pâturages et du bien-être des animaux, dans ce contexte climatique de plus en plus difficile à anticiper.
0: Donc des petites pluies, ça fait du bien avec des petits orages en montagne. Hein. Et puis on parle sport, Claire Duva Pro à quelques semaines du début du championnat des nations. Le 15 de France poursuit sa préparation à Marcoussis dans des conditions marquées par la chaleur.
5: Et bien évidemment, deux joueurs ont été ménagés lors de la séance. Le pilier bayonnais Tevita Tatafu, en reprise après une saison perturbée par les blessures, et l'allié palois Théo Attisobd, pourtant titulaire récemment contre l'Angleterre 15. Le staff a intégré plusieurs joueurs supplémentaires, dont des cadres comme Maxime Lussu, Mathieu Jalibert et Damien Penaud. La sélection continue donc de se dessiner avec des combinaisons à tester en ligne arrière et un accent mis sur l'adaptation aux conditions climatiques. Une liste définitive doit être annoncée dans les prochains jours avant les 3 premiers matchs estivaux.
0: Merci Claire Viva Pro. Si je vous dis si on chantait, est-ce que vous avez la ref?
5: Non.
0: La la la la. Non, vous connaissez pas la chanson Si on chantait. La la la la. Bon, forcément, moi je suis un vieux. Malheureusement. Bon, on parlera de ce Si on chantait. On a reçu un petit message de Betty. Salut Betty, qui nous envoyait un petit message. Il y a même pas 5 minutes, c'est tout de suite j'ai pensé à ça. Je vous passerai un petit extrait. Puis évidemment, on va écouter aussi dans un instant Gesh Patti, hein, qui nous a quitté hier en attendant la météo.
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0: La météo du jour avec beaucoup de soleil hein, aujourd'hui, vous l'aurez compris, du soleil toute la journée, des températures bien au-delà des normales de saison en montagne comme en plaine, puisque c'est rouge quasiment partout. Niveau canicule, c'est la vigilance rouge donc sur les Hautes-Pyrénées, les Pyrénées-Atlantiques, sur la Haute-Garonne, en remontant vers le Tarn, le Tarn-et-Garonne ou encore les Landes. C'est orange en Ariège et en Andorre, c'est jaune. La vigilance canicule, il va faire chaud quand même hein, sur l'Aude et les Pyrénées-Orientales. Avec, malheureusement, on aurait besoin de petites averses dans nos montagnes pour les pâturages. Rien, peut-être une goutte de ci, de là, à un endroit donné, mais vraiment rien. C'est vraiment du beau temps partout. 33 degrés, cet après-midi sur Ozat et Vic-de-Sceaux. On aura 39 degrés à Poligne, 31 degrés à Le Plat, Mijanès, 27 degrés à Mont-Louis en direction des Angles. Il fera également cet après-midi, si vous êtes sur la côte, à Sigean, 36 degrés. On aura 38 degrés à Chalabre, 40 degrés tout pile à Belle Pêche cet après-midi.
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0: Merci d'avoir choisi Pyrénées FM. On va tout de suite ensemble eh bien, retrouver dans un instant Gesh Patti, hein, c'est ça?
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0: Mais avant tout ça, si on chantait, c'est Julien Clerc, Claire Viva Pro, hein, qui chantait Si on chantait, la la la la. Non?

0: Est-ce que vous avez la ref maintenant? Est-ce que vous avez la ref maintenant?
1: J'ai la
0: ref. Ça donne envie de chanter, hein, chez vous. En plus, vous chantez extrêmement bien, car du Vapro, vous n'avez jamais osé. Allez-y, je vous laisse vous exprimer. Non, elle n'a pas envie. Carrie Vapro, elle est timide. Je ne sais pas pourquoi. Alors que je peux vous dire qu'elle chante extrêmement bien. Je vous verrai bien dans le jeu de Nagui. Vous savez, le jeu des N'oubliez pas les paroles. On va essayer de vous inscrire, à voir si ça fonctionne. En tout cas, elle nous a quitté hier, Gesh Paty, hein, qu'on aime beaucoup, Gesh Paty, qui a d'ailleurs commencé, je sais pas si vous le saviez, qu'il est arrivé à pro, dans la danse avant de chanter. Elle a beaucoup beaucoup dansé, aussi Gesh Paty. Elle a fait partie d'un groupe aussi, hein, elle a été vraiment petit rat de l'opéra, c'est vrai. Ensuite, qu'est-ce qu'elle a fait d'autre? Elle a fait un groupe, le groupe c'était Da Capo, et elle est connue évidemment en 87, avec ce tube qui a été un véritable... tube en France, mais aussi parfois à l'étranger. Et on pense à elle. Voici Gesh Paty avec Étienne sur Pyrénées FM. Puis un coucou à Étienne qui a joué avec nous tout à l'heure de Rectaïade. On l'a un peu embêté quand il était plus jeune, dans les années 80, avec cette chanson. Ah bah nous, on l'écoute maintenant. 8h10, on va jouer également. Je vous rappelle qu'il y a des cadeaux Tour de France à remporter. Vous restez avec nous ce matin. Car du Vapro, vous chantez, allez-y, c'est parti.

0: Gaëch Paty avec Étienne sur Pyrénées FM, les années 80, et une pensée pour Gaëch Paty qui nous a quitté hier. Gaëch Paty qu'on retrouve aussi dans la Bodega Pyrénées FM. 8h15, on va jouer dans un instant, attention, soyez prêts. Je vous donne la question vite fait, on est un peu en retard, je sais, merci bien. En tout cas, la question, la voici, pour vous retrouver, pour entrer au village départ du Tour de France à Carcassonne. Deux places VIP. Vous pourrez voir les coureurs, expérience privilégiée au plus près des coureurs. C'est ça qui est chouette. Et vous profitez des espaces VIP avant le départ. Ce sera le 7 juillet prochain, ici à Carcassonne. Deux places VIP avec le département des Hauts-de-Seine. Pour jouer avec nous, je vous emmène à Montlouis. Vous savez, Montlouis, c'est en Haut-Conflent, une ville fortifiée qui est patrimoine mondial de l'UNESCO. Mais qui a fortifié? Non, ça va être... Je vous le dis, qui? C'est Vauban. Voilà. Qui a Vauban, qui a fortifié, évidemment, Montlouis, vous le savez. C'est d'ailleurs l'une des villes fortifiées les plus hautes de France. Mais à quelle altitude se trouve-t-elle, la commune de Montlouis? À 1000 mètres ou à 1600 mètres d'altitude? 1000 mètres ou 1600 mètres, vous venez de donner la bonne réponse, c'est la plus haute de France. Donc, ça, c'est assez haut. C'est l'indice. 1000 ou 1600 mètres. 05 61 44 4x0. Vélo 7 14 15 par SMS. Et deux places VIP pour vous pour le village départ du Tour de France à Carcassonne avec le département des Hauts-de-Seine. Vous êtes inscrit pour le tirage au sort de vendredi. L'agenda est Gauvin Serre, sinon.
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1: Gauvin Serre et Silence Radio sur Pyrénées FM. C'est ce que nous a fait Claire Vivapro, un Silence Radio. Il y a Pierre Claire Vivapro qui vient de m'envoyer un message. Pierre, qui est originaire de Mirepoix, il aimerait, Claire Vivapro, est-ce que vous êtes face à moi? Il aimerait entendre votre voix, mais juste une note de musique. Mais une note, faites un la. Un la.
2: La?
1: Non mais un la.
2: Écoutez, je suis très occupée, Marc.
1: Bon, bah écoutez, Pierre, je suis désolé. Je sais. Je sais qu'on devrait être à votre service, nous, à la radio pour les auditeurs, mais Claire Vivapro, si vous arrivez un jour à la faire chanter quand vous la voyez peut-être sur place, quand elle fait des podcasts, bah oui, ça peut marcher aussi. On verra ça. Merci, madame Claire Vivapro. On se retrouve à 9h pour l'info, Claire Vivapro, voire avant, si on a besoin, si l'info l'exige, si j'ai besoin de vous aussi, Claire Vivapro. Ça vous va? Vous serez là à 9h ou avant?
2: Je serai là.
1: Parfait. Pascal Obispo, dans un instant, vous au standard pour la bonne réponse. On joue au Tour de France, au jeu du Tour de France, vous le savez. Et Valérie qui est là face à moi. Là, Valérie, non plus, d'accord, l'agenda.
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4: Et cette semaine, on vous emmène aux quatre coins de nos territoires avec trois idées de sortie placées sous le signe de la convivialité, des rencontres et des talents locaux. Allez, on commence au bord du lac de Puyvert, dans l'Aude, tout l'été. Chaque mercredi matin, de 9h à 12h30, les berges s'animent avec le marché des producteurs et des artisans locaux. Fruits et légumes, fromage, pain, pâtisserie, poissons, créations artisanales, il y en a pour tous les goûts. Et pour profiter pleinement du cadre, vous trouverez aussi un café gourmand, un espace détente et même un food truck. Samedi 4 juillet, direction Dreuil, en Ariège, pour une journée qui mettra à l'honneur les producteurs du territoire. Dès 10h, la manifestation de la ferme à l'assiette proposera une foire artisanale, des producteurs locaux, un concours de pétanque, un défilé de tracteurs anciens et de nombreuses animations. Puis à partir de 19h, place au grand repas préparé à partir de produits issus des élevages ariégeois. Un rendez-vous qui accueillera également Thibaut Santoro, champion de France National 1, récemment promu en Pro D2 avec Narbonne. La soirée se prolongera ensuite sur la piste de danse avec DJ Jean-Luc. Réservation au 06 45 30 93 72. Et puis si vous aimez les belles histoires humaines, faites un détour par Lavelanet. Jusqu'au 5 juillet, la salle Myriam Léonard de la mairie accueille l'exposition Portrait de bénévoles. Depuis le 20 juin, le photographe amateur Loïc Ferré, également membre de l'association Raconte-moi Lavelanet, y présente 80 portraits de femmes et d'hommes qui font vivre le spectacle historique du Pays d'Olme. Une manière originale de mettre en lumière ceux qui œuvrent dans les coulisses. L'exposition est accessible gratuitement du mardi au dimanche de 14 à 18h. Sur place, vous pourrez également réserver vos places pour les représentations des 2, 3 et 4 juillet, ainsi que pour le banquet historique du vendredi 3 juillet. Des saveurs locales à Puyvert, une grande fête du terroir à Dreuil et une plongée dans les coulisses du spectacle historique à Lavelanet, trois belles idées pour profiter pleinement de l'été près de chez vous.
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0: Pascal Obispo sur Pyrénées FM, on a joué hein, ce matin, au quoi à l'instant, vous avez été nombreux et nombreuses à nous appeler.
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0: Pour tenter de remporter votre place, vos entrées, vos places VIP pour arriver au, pour être au village départ du Tour de France à Carcassonne. Mais vous serez en VIP, vous pourrez voir les coureurs d'assez près. Et vous profiterez des espaces VIP avant le départ. Ça, c'est très Valérie. Elle adore les espaces VIP. Et donc, ça peut être pas mal. Hein. Il y a les petits fours, il y a tout. Hein, ça vous irait bien, les espaces VIP, vous, Valérie, non?
2: On parle de moi encore.
0: Ouais, je trouve, non?
2: Mais j'aime beaucoup.
0: Ah ben voilà, qui n'aime pas? Mais je trouve que si on a une seule place, Valérie ira et moi, je resterai parmi toute la foule.
2: Non, je me sacrifierai, écoutez, je vous laisserai.
0: Bon, en tout cas, il y a, j'allais dire Étienne. Non, Étienne, c'était tout à l'heure. C'est Colette qui est avec nous ce matin. Bonjour. Colette.
2: Bonjour Colette.
0: Colette, vous êtes d'où vous?
3: Ozade,
0: vallée du Vic de Sceaux, 107.5. Qu'est-ce que vous faites dans la vie, Colette?
3: Aide à domicile.
0: Aide à domicile, donc vous allez voir beaucoup de monde uniquement sur la vallée du Vic de Sceaux, c'est ça?
3: Non, il y a Tarascon, il y a Foix aussi.
0: Bon, les personnes âgées doivent avoir chaud. Vous êtes là aussi pour leur apporter des petits conseils autour de bien s'hydrater, c'est ça, Colette?
3: Voilà, c'est ça. On les rassure, on leur donne plein de bonnes choses.
0: Eh bien, bravo. Et vous aussi, vous buvez beaucoup d'eau. Je compte sur vous, Colette. Hein.
3: Oui, je prends soin de moi aussi.
0: C'est important. Tout en gardant Pyrénées FM dans les oreilles, ça fait du bien aussi. On est là pour vous faire du bien.
2: Ouais,
0: vous
2: c'est,
0: savez.
2: Chouette aussi, hein.
0: C'est chouette aussi. C'est chouette. Colette à Ozade, la question que je vous posais, on était à Mont-Louis ce matin. Mont-Louis qui est l'une des fortifications les plus élevées de France. Hein, créée par l'ingénieur, vous le savez, militaire Vauban, évidemment.
2: Mais bien sûr.
0: Patrimoine mondial de l'UNESCO depuis 2008. Un site à découvrir, il y a la citadelle, il y a les remparts, l'église Saint-Louis, le four solaire de Mont-Louis, hein, qui a été construit en 49. Puis le panorama sur la Sardaigne qui est vraiment magnifique. Mais alors justement, la plus haute citadelle de France, est-ce qu'elle culmine à 1000 ou 1600 mètres d'altitude?
3: 1600.
0: Eh bien c'est ça, c'est la bonne réponse.
2: Bravo.
0: Bravo Colette, je rajoute votre nom dans l'urne magique, vous serez peut-être notre gagnante. Vendredi à 18h10, vous remporterez peut-être les places VIP pour aller au village départ de Carcassonne avec notre partenaire, le département des Hauts-de-Seine. Bonne chance, Colette.
3: Merci beaucoup.
0: Et puis on vous rappellera si nécessaire, si vous avez gagné, voyez. Bonne journée à vous.
2: Belle journée à vous.
0: Aline Pradny, quelques minutes. Et juste après, ce sera René Germa qui nous rejoint.
2: Ah, pour le fameux
0: zoo.
2: René.
0: On ira faire un tour. Il arrive en Andorre, entre autres. Et est-ce que le nom des Pyrénées-Orientales du département 66 risque de changer? On en parle dans un
2: affaire
0: instant.
2: À suivre.
0: Hein, vous restez avec nous aussi.
2: Mais bien
0: Valérie,
2: sûr, je ne bouge pas.
0: Vous serez là à 10h également.
2: Je serai,
0: dans
2: là,
0: le petit
2: je serai tout
0: Valérie.
2: Le temps là, Marc.
0: 11h30, on ira à Aureville, en Haute-Garonne.

0: Bad Chi, les bisous de Aileen Pranley.
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0: Ouais, ça fait beaucoup, hein. Plein de bisous pour tout le monde. 24 000 Abachi, 24 000 bisous. 1000 là, oui, c'est ça, c'est comme ça qu'on fait. Bon, on va sur les routes maintenant, avec vous ici. Et qu'est-ce qui se passe sur la route? Kitty Sepasti, comme on dirait dans le Nord, je crois qu'on dit comme ça, j'en sais rien. En tout cas, si vous êtes à Haute-Rive, bah oui, des travaux pendant un an et demi, donc il y a quelques ralentissements, ça ne change pas. Est-ce que les travaux sont terminés au niveau de la gare de Sainte-Gabel? Vous nous confirmez ou pas l'info? N'hésitez pas au standard 05 61 44 4x0. Il y a le radar que vous nous annoncez entre les Bacarets de Sainte-Gabel et Saverdin. Merci Maxime pour l'info, on l'a bien reçu depuis l'application Pyrénées FM. Des ralentissements à l'entrée de Pamiers en arrivant de la Tour du Crieux. Pourquoi donc? Parce qu'il y a des travaux sur place. C'est pour ça que ça ralentit quelque peu ce matin. À la barre, on a un peu de monde, à Foix, comme sur les allées de Villotte. 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Attention, des travaux et le radar entre Tarascon sur Ariège et Ornolac-Ussat-les-Bains. C'est pour ça que ça ralentit là aussi sur la route nationale 20. Toujours ce radar entre Aix et Mérins-les-Vals. Toujours ces travaux à l'entrée, juste avant le pas de la case au niveau du poste frontière. Là aussi, il y a quelques ralentissements. Vous restez prudents également dans la traversée de Sayagouze. Des travaux aussi ici à Mont-Louis, on en parlait à l'instant. Tout va bien sur le haut conflant à Mont-Louis en direction de la Yagone ou encore vers le col de la Perche. En revanche, un peu plus bas, des travaux au niveau de Fontpédro sur la départementale 66. Prudence.
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0: On va faire un tour à Carcassonne, en Andorre, mais d'abord dans le 66, René Germa.
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4: Depuis hier, dans les Pyrénées-Orientales, a débuté la consultation officielle pour le changement de nom du département. On peut voter jusqu'au 15 août. Rappelons le choix qui est proposé. Pyrénées-Orientales, on conserve le nom actuel, Pyrénées-Catalanes ou Pyrénées-Méditerranée. À côté de la votation officielle, comme l'on dit en Suisse, une association ne désarme pas celles et ceux qui veulent la dénomination pays catalan qui n'est pas proposée, appellent à manifester et lancent leur propre consultation. On vient encore de saisir au pas de la case ces derniers jours près de 7000 cartouches de cigarettes de contrebande. Un récent article du magazine Le Pèlerin, repris par le quotidien andorran Le Diary, a longuement enquêté sur ces trafics. Alors bien sûr, il y a des cas isolés, mais les principaux passages sont organisés par 4 réseaux. Pour les douaniers français, ces bandes sont d'origine albanaise, singalaise, arménienne et algérienne. Les réseaux utilisent des transporteurs clandestins pour acheminer le tabac. Les organisations transportent des personnes sans papier jusqu'au pas de la case, où elles achètent leurs cartouches et le conditionnement se fait en colis de 10, 15 ou 25 kilos. Les porteurs chargent les paquets sur leur dos, descendent la montagne pour éviter les contrôles frontaliers. Des véhicules stationnés non loin récupèrent les paquets. 7 tonnes de tabac saisies en 2023, un peu plus de 4 tonnes l'an dernier. Tout autre chose avec la canicule, la journée du don d'organes est un peu passée inaperçue, mais pas à Carcassonne. 3 Français meurent chaque jour faute de donneurs. Carcassonne Agglo devient territoire ambassadeur du don d'organes. À côté du centre hospitalier de Carcassonne et du collectif Greffe Plus, Carcassonne Agglo a signé une charte qui vise à sensibiliser davantage sur le don d'organes et de tissus. Pour 115 000 habitants, devenir territoire ambassadeur signifie que les appels aux dons d'organes ne se limitent plus à une journée, c'est tous les jours.
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0: Merci René Girma, la météo est d'abord l'info nationale et internationale, Clémence Labarry.
5: Bonjour à tous. La canicule s'est déjà bien installée en France. Les températures à l'aube ont atteint 28 degrés à Poitiers, 27 à Biscarrosse ou encore 24 à Paris. Et elles devraient continuer à grimper. Plus de 80 départements sont concernés par une vigilance. 54 sont en alerte rouge, 35 en orange. Plus de 90% de la population française est ainsi exposée à des chaleurs extrêmes et exceptionnelles. Et le record de température moyenne pourrait être dépassé cette semaine. Et face à cet épisode période caniculaire appelée à durer, Sébastien Lecornu doit présider une nouvelle cellule interministérielle de crise dans la matinée. Elle aura lieu au ministère de l'Intérieur en présence des ministres concernés. La chaleur qui est à l'origine de drames, une vingtaine de personnes sont ainsi mortes noyées depuis samedi. C'est ce qu'avance ce matin la ministre des Sports Marina Ferrari. Et puis dans le Vaucluse, deux enfants âgés de 2 et 4 ans ont été retrouvés morts hier après-midi dans la voiture familiale sur un parking à Carpentras. Dans le reste de l'actualité, un nouveau mouvement de grève dans plusieurs établissements publics aujourd'hui. Les agents de l'ADEME, de l'Office français de la biodiversité ou encore de Santé publique France sont appelés à cesser le travail aujourd'hui. Ils dénoncent le projet de loi qui prévoit une réorganisation totale de ces agences. Les syndicats parlent d'un démantèlement. Décision attendue aujourd'hui dans l'affaire Frédéric Péchier. La cour d'appel du Rhône doit statuer sur la demande de remise en liberté de l'ex-anesthésiste bisontin. On le rappelle, il a été condamné à la perpétuité en décembre dernier pour 30 cas d'empoisonnement, dont 12 ayant entraîné la mort. Sa défense plaide sa sortie de prison avant son procès en appel. Et puis en football, une très longue soirée, mais la qualification en poche pour les Bleus. L'équipe de France a dominé hier l'Irak 3-0 à Philadelphie pour son deuxième match de poule dans la Coupe du Monde. Avec ce nouveau succès, les tricolores sont officiellement qualifiés pour les 16e de finale. Le troisième rendez-vous de cette phase de poule pour l'équipe de France sera face à la Norvège vendredi soir à 21h. Et puis on notera la victoire tout à l'heure de l'Algérie sur la Jordanie 2-1. Excellent début de matinée à tous.
0: Merci à vous. Tiens, tout à l'heure, dans la prochaine heure, nous irons faire un tour à Perpignan et sur la plaine du Roussillon grâce à Claire Duvapro et nos journalistes avec un dossier spécial qui va sortir jeudi avec Pyrénées FM autour du point. On en parlera, et puis évidemment à Perpignan il y a un gros rendez-vous à ne pas rater ce soir dès 19h, c'est les feux de la Saint-Jean. Je vous en reparlerai, hein. Restez avec nous avant 10h, on est là. Avant tout ça, la météo.
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0: Un soleil puissant aujourd'hui de l'Atlantique à la Méditerranée, mais également dans nos montagnes, en direction de nos lacs, jusqu'à Barcelone. Et puis des températures qui sont élevées pour la saison, 40 degrés cet après-midi à Carcassonne, 37 degrés à Prades. On aura 37 degrés autour du lac de Montbel et aussi à Chalab, 28 degrés à Portail, à Portet-Puymorin cet après-midi, 39 degrés à Belpêche, 40 degrés à Pau pour l'après-midi, ou encore 33 degrés à Andaille. Il y aura, allez, peut-être un petit coup de tonnerre sur nos montagnes catalane ou encore sur la Haute-Bigorre cet après-midi.
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0: Je parle d'un petit coup de tonnerre exprès, mais bon, on verra. Hein. Peut-être vraiment minuscule coup de tonnerre ou une petite goutte de pluie. Vous restez avec nous, 8h40 sur Pyrénées FM. Merci de nous avoir choisi. L'horoscope, dans un instant, ce sera Clara. Vos appels de l'été, ça fait plaisir. On continue à parler du Tour de France, évidemment. Et puis, on ira faire un tour dans un instant du côté du Lauragais. Mais là, c'est Purple Rain. Forcément, vous l'avez reconnu. J'adore ce tube de Prince. C'est sur Pyrénées FM. 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

0: C'est fou, hein, ça fait déjà 10 ans que Prince nous a quittés. On l'appelait aussi Love Symbol à l'époque. Hein. Je crois qu'il avait plusieurs surnoms, comme aussi The Prince of Pop. Oui, il y a 57 ans, il nous a quittés. C'était le 21 avril 2016. C'est hier, c'est fou. En tout cas, on aime bien le réécouter, évidemment. Et ça fait plaisir sur Pyrénées FM. Tiens, dans le Lauragais, vous êtes là, il va faire chaud, c'est vrai. Pourquoi ne pas profiter du lac de la Tézoc? Alors, où c'est le Lauragais? Oui, entre Montjard et Nayou, ici. Alors, il y a une partie, bien sûr, réservée à la pêche, une partie réservée aussi aux activités de loisirs et aussi à la baignade. Donc, c'est plutôt sympa. Alors, il fait quand même très, très chaud. On a deux, trois petits arbres aussi qui sont autour du lac. Donc, c'est plutôt bien. Le lac de la Ganguise, là, il y a possibilité de faire du bateau dessus. C'est bien aussi d'aller faire un tour, pourquoi pas, au lac de Saint-Féréol, à Revel, hein. Tout là-haut sur la montagne noire, il y a des endroits un peu ombragés. Et c'est d'ici que part l'eau pour rejoindre ensuite le canal du Midi, hein, qui s'écoule des deux côtés du seuil de Norouze. Toute l'histoire est sympa. En tout cas, il y a de l'eau chez nous encore. Hein. Il faudrait qu'il fasse un peu moins chaud, parce qu'au bout d'un moment, il n'y aura plus d'eau. Mais l'eau est bien là pour se rafraîchir, évidemment. L'Atlantique, la Méditerranée, des deux côtés, vous restez prudents. On a eu quand même quelques noyades ces derniers temps. N'oubliez pas qu'il y a des courants, notamment les baïnes, côté Atlantique et côté Méditerranée. On peut avoir des courants aussi. Donc vraiment attention. On ira tout à l'heure d'ailleurs justement sur la côte, près de Perpignan, grâce à Claire Vivapro. On parlera d'un dossier écrit par le journal Le Point. Il va sortir jeudi, c'est avec Pyrénées FM. Vous en saurez plus dans un instant. L'horoscope, Clara et Diane Tell aussi, juste après ça sur Pyrénées FM.
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Gentle sur Pyrénées FM. On parle beaucoup de football, hein. Bravo aux Français, ont remporté le match cette nuit face à l'Irak 3-0. Oui, certains diront on aurait pu avoir même plus de points face à l'Irak. Bah, ils se sont bien défendus, l'Irak aussi, bravo à eux. Et voilà, et la France de toute façon est qualifiée, hein, pour continuer cette Coupe du Monde. Et puis on pense aussi au top 14, au rugby, avec une finale samedi spéciale région Occitanie. Eh ben oui, Toulouse face à Montpellier au Stade de France. Et là aussi, on suivra tout ça tous ensemble, évidemment, dans nos actualités sport. La suite, Miley Cyrus. L'info à 9h. Tiens, on aura Pierre qui est de Rabat, les trois seigneurs, qui nous fera une info route dans un instant. Attention.

0: Beaucoup de travaux, notamment au niveau de Tarascon, en direction de Rondelacussat-les-Bains. Pierre nous en parlera un peu. Il est parti au pas de la case là ce matin. Il nous dira comment s'est passé son parcours. Vous restez avec nous, Clara, d'abord l'horoscope.
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2: Bélier, c'est le moment de parler d'argent avec vos clients, votre banquier ou vos supérieurs hiérarchiques.
3: Taureau, puisque vous avez envie que votre équipe professionnelle se resserre autour de vous, prenez donc les devants et multipliez les initiatives.
4: Gémeaux, l'heure est à la réorganisation dans votre travail. Vous devez faire preuve de plus de rigueur.
5: Cancer, amusez-vous, surfez sur la vague du plaisir.
6: Vénus et Mars vous entraînent sur les chemins de la passion.
7: Lion, ne soyez pas trop autoritaire, vous manquez de diplomatie.
8: Vous démarrez au quart de tour et un rien vous agace.
9: Vierge, vous subissez des contretemps qui ralentissent votre action.
10: Un conseil, prenez votre mal en patience.
11: Balance, dormez davantage, vous devez vous reposer, vous manquez de sommeil.
12: Scorpion, soyez vigilant en affaires, particulièrement au cours de vos négociations financières.
13: Sagittaire, le mot d'ordre de votre journée, trouvez votre espace, positionnez-vous socialement d'une façon différente.
14: Capricorne, vous avez besoin d'obtenir une reconnaissance professionnelle qui vous permettra d'être en accord avec vos aspirations profondes.
15: Verseau, il est question aujourd'hui de relancer vos interlocuteurs, de faire confiance aux gens qui vous entourent.
16: Poisson, vous avez besoin d'élargir votre champ d'action et de donner un nouveau souffle à votre activité.
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0: Miley Cyrus, Dream as One. 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
0: Bel été, il est 9h.
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0: Allez, on va sur les routes de la région et justement, on a des inforoutes à vous donner parce qu'il y a quand même des travaux en ce moment, vous le savez, entre Tarascon sur Ariège et quoi, c'est après Tarascon sur Ariège en direction Drandelac, Ussat-les-Bains. Justement, alors on a Pierre au standard qui va nous faire un petit point sur la route nationale 20. Ça pourrait être pas mal pour nous dire comment ça s'est passé son trajet ce matin. Pierre est parti au pas de la casse très tôt. Ça, c'est une bonne idée. Et il va nous dire d'ailleurs, Pierre qui est de Rabat, les Trois Seigneurs, comment ça s'est passé sur la route. Alors je crois qu'on a Pierre au standard. Hein. Alors on va retrouver Pierre qui est avec nous. C'est du direct, vous le savez. Pierre est avec nous ce matin. Bonjour, Pyrénées
3: FM, vous, et puis bonjour tout le monde.
0: Vous êtes parti ce matin tôt, hein, au pas de la case. Vous êtes arrivé à quelle heure au pas ce matin, Pierre?
3: 6h15.
0: Ah bon, quand on part si tôt, vers 5h, 5h30 de Tarascon et de Rabat, il n'y a pas grand monde sur la route.
3: Il n'y a personne.
0: C'est ça, vous êtes tranquille. Alors évidemment, les commerçants n'ouvrent pas avant 7h et 7h30, hein, au pas de la case, on est d'accord, Pierre?
3: Bon, la station service BP au sommet du col d'Envalira, ouvre à 6h15, 6h30.
0: Ah oui, donc comme ça, vous pouvez aller faire un tour à 6h15, 6h30. Ensuite, il y a les petits bars, cafés qui sont ouverts, le petit café du matin. C'est ouvert ou pas? Ça, on salue nos commerçants, d'ailleurs.
3: Après, les commerçants, je veux dire, je vais citer un nom, le Calva ouvre à 7h30 et ferme à 20h.
0: Et oui.
3: Et ceux qui ouvrent à 7h, à 19h30.
0: Voilà, ça c'est pour les commerçants. Est-ce que les cafés, ils ouvrent un peu avant ou pas du tout?
3: Bah, moi, je vais boire le café tout le temps, à chaque fois.
0: Ouais.
3: À l'hôtel Terra Nova.
0: Bon, ils sont ouverts vers 7h. Ils sont ouverts, l'hôtel Terra Nova. Hein. C'est ça. Bon, oui. Pierre, vous avez fait la route ce matin. Au retour, il y a quand même du monde. Il y a les travaux, on est d'accord, hein, entre le carrefour de la Croisade et le Pass.
3: Du sommet du col d'Avaliran,
0: oui,
3: en descendant vers le Pass, ils sont en train de creuser une tranchée assez large.
0: Et oui.
3: Qui va durer un bout de temps, sûrement. Et c'est pour un captage d'eau.
0: C'est pour ça
3: que j'ai appris.
0: Et donc, forcément, là, il y a des ralentissements. Hein. Ensuite, vous passez par la route nationale 22, puisqu'on fait des travaux sur le paravalanche, hein, mais ça ne change pas grand-chose.
3: Après, aussitôt le pas de la frontière, il y a tout le temps les travaux au même endroit avec un feu rouge.
0: Voilà.
3: Ensuite, en cours de route, on va trouver un chantier mobile. Ils sont en train de débroussailler l'herbe entre les poteaux des glissières de sécurité.
0: Ouais, toujours sur la montée vers le pass, hein, évidemment.
3: Ouais, et ensuite, on arrive à Tarascon-sur-Ariège, à Ussat-les-Bains.
0: Ouais.
3: Là où il y a le nouveau radar.
0: C'est ça, et là vous avez des travaux en plus.
3: Ouais, ce matin, ils ont mis un feu rouge au milieu. Pourquoi, je ne sais pas trop, ils sont en train de mettre de la peinture sur les routes. Donc, il y a un bouchon,
0: oui.
3: Je suppose que tout de suite, du milieu de Tarascon jusqu'à Ussat-les-Bains.
0: C'est ça, et dans les deux coins, dans les deux côtés de circulation entre Ornolac et Tarascon, ça bouchonne des deux côtés, et vous êtes plusieurs à nous le signaler. Hein. Donc, c'est bien de le dire, et puis un autre, aussi d'autres travaux au niveau de l'Uzenac également, vous nous signalez. Merci,
3: Non.
0: Vous l'avez pas...
3: Non.
0: Ah bon, apparemment, ça vient de commencer, on nous a appelé pour nous le dire. Bon, peut-être que vous ne l'avez pas rencontré, mais apparemment, ça vient de commencer, là, il y a à peine 20 minutes. Oui, vous étiez déjà passé, je pense. En tout cas, Pierre, merci pour l'info ce matin. Et on vous souhaite une bonne journée à Rabat les Trois Seigneurs. Hein. Merci à vous. Autre point rapidement, on va faire un tour à Carcassonne, où là aussi, vous avez des ralentissements sur la Rocade. Prudence également dans la traversée de Hauterive, où là aussi, à Hauterive, ça ralentit. Il y a pas mal de travaux, vous le savez.
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0: La météo dans un instant avec beaucoup de soleil, peut-être un coup de tonnerre à peine. Moi j'ai envie de dire à peine hein, pour nous dans les montagnes, on suit tout ça. Carviva Pro qui nous rejoint dans un instant. On parlera d'ailleurs, je vous le rappelle, d'un dossier spécial aussi dans quelques minutes, fait par le point autour de Perpignan avec Pyrénées FM et de la plaine du Roussillon. En attendant, Clémence Lobary, c'est l'info Pyrénées FM nationale et internationale. Bonjour.
4: Bonjour à tous. La canicule s'est déjà bien installée en France. Les températures à l'aube ont atteint 28 degrés à Poitiers, 27 à Biscarrosse ou encore 24 à Paris. Et elles devraient continuer à grimper. Plus de 80 départements sont concernés par une vigilance. 54 sont en alerte rouge, 35 en orange. Et face à cet épisode caniculaire appelé à durer, Sébastien Lecornu doit présider une nouvelle cellule interministérielle de crise dans la matinée. Elle aura lieu au ministère de l'Intérieur en présence des ministres concernés. Dans le reste de l'actualité, un mouvement de grève dans plusieurs établissements publics. Aujourd'hui, les agents de l'ADEME, de l'Office français de la biodiversité ou encore de Santé publique France sont appelés à cesser le travail aujourd'hui. Décision attendue ce mardi dans l'affaire Frédéric Péchier. La cour d'appel du Rhône doit statuer sur la demande de remise en liberté de l'ex-anesthésiste bisontin. Et puis, une très longue soirée, mais la qualification en poche pour les Bleus. L'équipe de France de football a dominé l'Irak 3-0 à Philadelphie pour son deuxième match de poule dans la Coupe du Monde. Avec ce nouveau succès, les tricolores sont qualifiés pour les 16e. Excellent début de matinée à tous.
0: Génial, génial. Et on va bien sûr suivre tout ça avec Carviva Pro qui a déjà les petites marques bleu, blanc, rouge sur ses pommettes et moi aussi. Et on suit l'actu rugby aussi, je vous le rappelle, avec le top 14 spécial Occitanie. Ce sera samedi soir à Paris, Toulouse, Montpellier. Vous restez avec nous, météo. Et Claire Viva Pro, est-ce que vous êtes prête pour l'info de chez nous?
5: Oui.
0: Eh ben voilà, bonjour à vous Claire Viva Pro.
5: Bonjour Marc, bonjour à toutes et à tous. 4 ans après le drame qui avait coûté la vie à un grutier de 42 ans à Bayonne, le procès de la société de construction impliquée et de deux de ses employés s'ouvre ce matin. En 2022, une grue s'était effondrée sur un chantier du quartier Saint-Esprit après la défaillance d'un de ses supports. L'enquête a mis en lumière de nombreuses négligences dans la réalisation des fondations et le respect des procédures de sécurité. La société, un chef de chantier et un conducteur de travaux sont donc poursuivis aujourd'hui pour homicide involontaire. Un rassemblement en soutien aux victimes des accidents du travail est aussi en cours devant le tribunal à l'appel de la CGT.
0: Nouveau rebondissement dans le dossier Fibre Excellence.
5: Jean-François Guillot, ancien président du groupe et jusque-là seul candidat à la reprise du site de Saint-Gaudens, retire son offre. Une décision prise sous la pression des syndicats, des salariés et de l'État qui souhaitait une nouvelle gouvernance pour relancer l'entreprise. Cette annonce ouvre désormais la voie à une offre portée par l'homme d'affaires Mathieu Pigasse, jugée sérieuse par le ministère de l'Industrie. Le tribunal a prolongé les délais pour étudier ce nouveau projet qui redonne un peu d'espoir à ces quelques 700 salariés et acteurs économiques du Comminges quant à l'avenir de ce groupe papetier.
0: La canicule ne touche pas seulement les habitants, les animaux d'élevage sont eux aussi en première ligne.
5: Et oui, en montagne, les éleveurs s'inquiètent déjà du manque d'eau, de la sécheresse des pâturages, alors que de nombreux troupeaux viennent tout juste de rejoindre les estives. Certains cours d'eau affiche des niveaux habituellement observés à la mi-août. Une situation très précoce. Les professionnels redoutent que la chaleur persistante oblige à écourter la saison en altitude, comme c'était le cas lors de l'été 2022. Pour limiter les risques, les éleveurs renforcent donc la surveillance de l'approvisionnement en eau, de l'état des pâturages et du bien-être des animaux dans ce contexte climatique de plus en plus difficile à anticiper.
0: Avec ce week-end, les rencontres documentaires qui reviennent au château comtal de Carcassonne.
5: Et oui, c'est vrai, dans l'Aude, à l'affiche de cette nouvelle édition, un programme de 3 documentaires sur de grandes personnalités qui ont marqué la culture française et internationale, comme Marlène Joubert, Charles Aznavour ou encore Mireille Dumas. Laurence Gasque revient sur cet événement au micro de Mélanie Ève.
6: Ces rencontres documentaires sont nées il y a quelques années pour ma passion pour le cinéma et que je voulais partager avec un public et dans un lieu et cadre exceptionnel, c'est-à-dire dans la cour d'honneur du château comtal à la cité de Carcassonne. À la nuit tombée, à la belle étoile, ce sont des projections de films en plein air et qui ont trouvé leur public et qui a pris de l'ampleur depuis toutes ces années. Pour ma nouvelle programmation, je souhaitais amener le public ailleurs, là où il ne m'attendait pas forcément. 3 belles soirées en perspective, 3 documentaires et 3 univers singuliers que je vous propose cette année et qui a déjà séduit le public car ces éditions des rencontres documentaires affichent déjà complet.
5: Et les rencontres documentaires pourront avoir le plaisir d'accueillir aussi de nombreuses figures comme Catherine Marchal ou encore Mireille Dumas et Andra Ferréol.
0: Et à Limoux, les Berges de l'Aude s'apprêtent à accueillir demain la traditionnelle fête de la Saint-Jean, considérée comme le lancement de la saison estivale.
5: Mais dès 17h demain, les animations vont s'enchaîner avec une ouverture au musée de l'imprimerie, suivie d'un concert du groupe Génération 80, c'est pour Marc Mollier, à partir de 19h. Le moment fort de la soirée est attendu dès 22h avec un feu d'artifice tiré au-dessus de la rivière, accompagné de l'embrasement du bûcher installé sur l'eau. L'événement organisé par les Amis du Feu de la Saint-Jean attire chaque année plusieurs milliers de personnes et reste un rendez-vous populaire majeur pour les habitants de la ville.
0: Ça c'est vrai, les Feux de la Saint-Jean donc demain, et aussi les Feux de la Saint-Jean, hyper important, la Saint-Jean dans nos montagnes catalanes et pas que, puisqu'on va parler ensemble, Claire Vivapro, dans un instant, dans moins de 5 minutes, de Perpignan et de la côte, hein, c'est ça hein. Vous nous en direz un petit peu plus avec un dossier spécial du magazine Le Point.
5: C'est ça, Perpignan à l'honneur. On parle notamment du parc de Cerbère-Banyuls, du maire de la ville, mais aussi de la problématique de l'érosion sur nos côtes.
0: On nous en dira un petit mot. On aura une interview aussi de nos journalistes. Et c'est avec Pyrénées FM, ce dossier spécial autour de la plaine du Roussillon et de Perpignan avec Le Point. La météo.
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0: Caliente, calientissime encore hein, pour aujourd'hui, vigilance rouge pour la canicule, ça continue encore et encore aujourd'hui, ce sera la même chose demain hein, d'ailleurs, hein, et exactement les mêmes départements qui sont annoncés en vigilance rouge, c'est-à-dire le Gers, la Haute-Garonne, les Hautes-Pyrénées ou encore les Pyrénées-Atlantiques, les Landes, le Tarn et Garonne, le Lot ou encore le Lot et Garonne, la Gironde, l'Ariège est en vigilance orange canicule, en revanche c'est jaune pour l'Andorre, pour les Pyrénées-Orientales et pour l'Aude. Il va faire chaud aussi dans ces départements, évidemment. En tout cas, du soleil partout. Peut-être une goutte de pluie, voire un coup de tonnerre dans nos montagnes, mais ça va être vraiment peut-être. Soleil pour tout le monde hein, dans la journée. Et donc, fin d'après-midi, une goutte, ici ou là, on verra. En tout cas, il va faire chaud partout. Ça, c'est certain. 38 degrés à Chalabre et autour du lac de Montbel. 40 degrés à Bellepêche. Il fera 28 degrés cet après-midi, c'est mieux. À Portet-Puymorens, à 1600 mètres d'altitude dans nos montagnes. On prévoit 28 degrés aussi à l'Hospitalet près l'Andorre. 26 degrés au Pas-de-la-Casse. 35 degrés à Axe. 33 degrés à Vic-de-Sault, il fera 39 degrés à Mirepoix cet après-midi, chaud chaud.
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0: On n'a pas oublié de parler, Betty, hein, de ce que vous, le message que vous nous avez envoyé avec Si on chantait, là, là, là, là. Non, on en parlera avant 10h, c'est promis. Claire Vivapro nous emmènera dans un instant à Perpignan. Betty, vous nous emmènerez à la Roque d'Olm. Vous nous laissez des petits messages, n'hésitez pas. Et côté musique, Jennifer Page. On va encore jouer avant 10h, restez là aussi. Il y a des cadeaux Tour de France à remporter sur Pyrénées FM. Bel été.

0: Jennifer Page et Crush sur Pyrénées FM. Perpignan à l'honneur, et Perpignan avec vous, Claire Duvapro, puisque Perpignan est à l'honneur dans la presse nationale aussi, avec un numéro spécial jeudi avec Pyrénées FM. On va parler de quoi dans ce numéro spécial Perpignan à Plaine du Roussillon, redites-nous.
1: On parle de beaucoup de sujets, notamment comment les communes du bord de mer tentent de faire face à l'érosion de la côte, hein, tout simplement, avec cet exemple aussi frappant. C'est le cas par exemple à Sainte-Marie-la-Mer. On a ces pipelines qui servent aussi à réensabler certaines plages. On a d'autres solutions, plus fondées sur la nature aussi, qui se développent pour essayer de retarder le trait de côte.
0: Ce qui est intéressant... C'est vrai qu'on a une image, Claire Duvapro, c'est plus la côte atlantique où le trait de côte se retire. Chez nous aussi, hein, sur la côte catalane, ça se remarque bien. On va en parler avec le point jeudi.
1: C'est ça, c'était le cas notamment aussi à Argelès-Auracou.
0: C'est ça, bien sûr.
1: Et puis aussi à Sainte-Marie-la-Mer, avec un chiffre qui est assez frappant sur ce secteur. En tout cas, selon l'Observatoire de la côte sableuse catalane, eh bien, l'érosion a englouti 45% de la plage.
0: C'est fou.
1: Dans ce dossier, on parle aussi de plein d'autres sujets, notamment du festival Visa pour l'image. Et puis également du parc Cerber-Banyuls aussi, qui voudrait étendre de plus de 2/3 son périmètre d'ici 2027. On parle de tous ces enjeux, bien sûr, qui touchent ici la côte catalane, Perpignan et puis les communes aux alentours. Et puis une interview avec la journaliste qui a écrit aussi ce dossier, co-écrit, Audrey Emery, qui sera avec nous jeudi matin.
0: Super.
1: Pour la publication de ce nouveau numéro qui sort en kiosque jeudi 25 juin.
0: Avec Pyrénées FM en partenaire. Donc, et on suivra tout ça en parlant d'ailleurs de Perpignan. C'est important aujourd'hui pour vous, les Catalans, vous qui nous écoutez. Je vous rappelle que aujourd'hui, c'est la descente de la flamme du Canigou. Elle est tout là-haut. Et chaque année, hein, c'était une vraie tradition, les feux de la Saint-Jean. On en parlait avec Claire Duvapro aussi, les feux de la Saint-Jean à Limoux et ailleurs. Hein, c'est vraiment partout, les feux de la Saint-Jean. Mais pour les Catalans, nous les Catalans, eh bien, cette flamme redescend du sommet du mont Canigou, cette montagne sacrée, pour ensuite redescendre de main en main à travers la région. Et pour arriver, si tout va bien, au Castillet ce soir à Perpignan, ce sera aux alentours de 22h30. Il y a la fête ce soir, donc, les feux de la Saint-Jean, à partir de 19h et jusqu'à minuit à Perpignan, au centre-ville, sur les allées Mailleul, avec le village de la Saint-Jean dès 19h. Il y aura un concert à 20h30, l'arrivée de la flamme à 22h30 et un feu d'artifice au Castillet. Donc, c'est la fête de la Saint-Jean aussi en Catalogne et à Perpignan, vous l'aurez compris. Lio, sinon dans un instant, et l'offre d'emploi du jour.
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0: On va jouer encore, hein. 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On va jouer dans un instant. 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Tiens, on va retrouver l'info des Pyrénées-Orientales avec Claire Viva Pro, et puis vous nous laissez des petits messages, je le rappelle, depuis tous les jours on reçoit plein de messages, et je pense à vous, Betty qui m'avait envoyé un message ce matin, Betty qui fait partie du groupe Si on chantait la la la la, c'est moi qui rajoute la la la la, en tout cas c'est un groupe de musique qui proposera la MJC de la Roque d'Olm, hein, c'est en Ariège pour ce samedi à 20h30, il fera moins chaud, et bien un spectacle de variété des chansons françaises, des costumes, bref ça va être vraiment sympa, l'entrée est à 5 euros. MJC de La Roque d'Olm, et puis il y aura aussi, je crois, à 14h le lendemain, le dimanche, à MJC, un thé dansant, ça va être sympa. Merci, Betty, qui est présidente du groupe Si on chantait. Et nous, on va chanter avec Jean-Jacques Goldman juste après ça.
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0: D'abord, l'offre d'emploi.
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3: Et on commence du côté du Foussouret en Haute-Garonne. 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Une formation de serrurier métallier et au moins 2 ans d'expérience sur un poste similaire sont demandés. Pour candidater, contactez Isabelle au 05 61 68 12 89. Et puis à Pamiers, un maçon est recherché pour une mission de 6 mois en intérim. Vous interviendrez aussi bien sur des chantiers neufs que de rénovation, avec des travaux de maçonnerie, de carrelage et de placo. L'entreprise recherche une personne polyvalente, autonome et expérimentée. 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

0: très bonne la musique sur Pyrénées FM. Dans un instant, j'ai une question pour vous, pour vous inscrire pour le tirage au sort. Pour être dans la caravane publicitaire du Gaulois, bonne chance en attendant. Car Viva Pro, vous nous emmenez dans les PO.
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2: Un train qui n'existait que symboliquement pour relancer un vrai projet ferroviaire dans les Pyrénées-Orientales. Les défenseurs du rail ont maintenu la pression. Samedi, l'association Osons le Rail a organisé une circulation entre Saint-Jean-Plat-de-Corts et Céret avec un TER imaginaire destiné à remettre en lumière ce projet de réouverture de la ligne voyageurs entre Céret, Le Boulou et Elne. Soutenue par la CGT, l'initiative visait à rappeler que les enjeux de mobilité quotidienne, de réduction de la voiture individuelle et de transition vers les transports plus durables sont importantes. Les militants ont ainsi poursuivi leurs actions de sensibilisation autour de ce dossier toujours jugé ouvert. Canet-en-Roussillon, sinon, prépare la 4e édition du Blue Tech Show. Ce sera les 20 et 21 octobre. Un rendez-vous dédié à l'économie bleue et à l'innovation maritime, organisé par la Chambre de commerce et d'industrie des Pyrénées-Orientales. L'événement réunira entreprises, chercheurs, collectivités et investisseurs autour de la question et de la gestion du littoral et des technologies liées à la mer. Trois axes structureront les échanges, biodiversité et sciences du vivant, éco-conception nautique et port intelligent. Objectif, connecter les acteurs et valoriser les innovations du territoire et au-delà. Et puis enfin, on part à Font-Romeu Odeillo-Via, où les fouilles archéologiques du site de la Serra ont ouvert leurs portes au public le temps d'une journée de découverte. Près de 80 visiteurs ont pu échanger avec les 6 archéologues de l'INRAP et comprendre les méthodes de travail sur ce chantier de Cerdagne encore peu documenté sur le plan scientifique. Malgré la chaleur, les visites guidées ont suscité un vif intérêt autour des enjeux de recherche et de la valorisation du patrimoine local. Les fouilles, elles, se poursuivent jusqu'au 10 juillet. C'est la fin de cette édition. Merci de l'avoir suivi.
0: Merci Claire Viva Pro et l'info nationale et internationale. C'est avec vous Clémence Lebary.
3: Bonjour à tous. C'est une des conséquences dramatiques de la canicule. Une vingtaine de personnes sont mortes noyées depuis samedi. C'est ce qu'avance ce matin la ministre des Sports, Marina Ferrari. La plupart de ces accidents se seraient déroulés sur des sites qui ne sont pas adaptés à la baignade. En attendant, la température va encore grimper aujourd'hui. Plus de 80 départements sont concernés par une vigilance. 54 sont en alerte rouge, 35 en orange. Plus de 90% de la population française est ainsi exposée à des chaleurs extrêmes et exceptionnelles. Et le record de température moyenne pourrait être dépassé cette semaine. Et la France n'est pas assez préparée à ces épisodes, notamment face au vieillissement de la population. C'est ce que révèle un rapport réalisé par l'association Conséquences. Près de 7 millions de seniors risquent d'être exposés à partir de 2030 à des épisodes aussi intenses, voire plus que la canicule de 2003. Dans le reste de l'actualité, les premières sanctions après la mort de Liana. Le gouvernement a rendu public les conclusions d'un rapport sur les dysfonctionnements dans cette affaire. Rapport qui pointe notamment les délais de traitement de la plainte déposée par la mère de Rosa ou encore des défaillances individuelles. Gérald Darmanin a ainsi annoncé sur TF1 hier soir le lancement d'une enquête administrative. Le garde des Sceaux vise notamment un substitut du procureur d'Auch ainsi que deux gendarmes. L'Iran administrera le détroit d'Ormuz à la fin du conflit. C'est en tout cas ce qu'affirme le négociateur en chef iranien. Il a ainsi assuré que les conditions de circulation sur cet axe stratégique ne redeviendraient pas celles d'avant-guerre. L'historien Marc Bloch ainsi que son épouse font leur entrée au Panthéon ce soir. La cérémonie sera présidée par Emmanuel Macron. Marc Bloch, historien reconnu, a également été soldat et résistant avant d'être assassiné par la Gestapo en 1944. Et puis en football, la France se qualifie pour les 16e de finale de la Coupe du Monde. Les Bleus ont dominé l'Irak hier soir lors de leur deuxième match de phase de groupe. Un match perturbé par les orages. La rencontre a été interrompue pendant 2 heures, ce qui n'a pas empêché les tricolores de s'imposer 3-0. Excellente matinée à tous.
0: Eh ben, quand il n'y a pas de... ça casse pas tout, ça fait du bien un petit orage sur les plaines, on dirait pas non. Sur les montagnes aussi, pour l'instant c'est pas trop prévu, les orages peut-être une goutte de pluie à peine. Dans nos montagnes, un coup de tonnerre peut-être en Bigorre, on suivra tout ça évidemment dans la météo à nouveau.
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0: En tout cas, bonne nouvelle, hein, les plages du lac de Montbel, côté Léran et Montbel, sont bien surveillées du 15 juin au 15 août. Donc, vous pouvez en profiter, côté Léran, côté Montbel. Il y a des jeux aussi côté Montbel. On salue vous tous qui travaillez en ce moment sur place. Le resto, salut, qui est là. Il y a aussi le club de voile des rives de Léran. Et puis, je vous rappelle qu'il y a les Festaires, c'est ça, hein, ce sera ce week-end. Très bien, du lac. Et c'est sur les rives de l'Éran aussi ce week-end. Bon, en tout cas, nous, on vous accompagne et ça fait bien plaisir et on joue. Je rappelle qu'on vous met le Tour de France à l'honneur. Il est à l'honneur le Tour de France cette semaine. Il va passer chez nous, en Catalogne, aux Angles et aussi sur l'étape Carcassonne-Foix. 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Mais dans quelle commune vous passerez notamment? Est-ce que c'est dans la commune d'Espezelle ou d'Espelette? Espezelle ou Espelette que vous allez traverser sur le plateau de Sceaux entre Carcassonne et Foix. Ce n'est pas pimenté du tout, le petit indice. Venez jouer, venez gagner, 05 61 44 4x0. Et la réponse, ce sera dans un instant. Valérie, vous avez un petit mot, vous avez la réponse.
5: Non, mais je voulais dire, mais qui a écrit cette question?
0: Ah bah c'est
5: incroyable.
0: C'est fou, Espezelle ou Espelette, mais ce n'est pas pimenté, hein, le plateau de Sceaux, je vous le rappelle.
5: Bien sûr, bien sûr.
0: Il y a un endroit, c'est plus pimenté au Pays Basque.
5: Ça, c'est
0: bon,
5: sûr.
0: Allez, 05 61 44 4x0. Là, vous, la

0: Shania Twain. Giddy up, j'adore Shania Twain. Ah, je suis vraiment fan.
1: Mais les auditeurs ne vous voient pas onduler votre corps
0: depuis
1: tel un
0: ce
1: petit
0: matin,
1: insecte.
0: J'essaye de faire chanter Claire Vivapro, mais elle refuse.
1: Non, mais écoute,
0: alors qu'elle a une voix, c'est dommage.
1: Non, mais attendez, c'est une journaliste de terrain.
0: Ah, mais je peux vous dire, elle a un
1: nous
0: boulard.
1: Des trublions, des
0: elle
1: animateurs.
0: A un boulard, c'est Claire Vivapro.
1: Oh, non, on l'embrasse
0: l'adore,
1: fort. Mais
0: on l'adore.
1: Bien
0: elle
1: sûr,
0: sera là tout
1: aussi.
0: À l'heure. Non, elle me dit, mais vous, Marc-Olivier, vous avez un boulard. Mais on s'aime tellement avec Claire Vivapro. Mais vraiment, on a une ambiance de dingue dans cette radio. Ça fait vraiment plaisir.
1: C'est
0: Valérie,
1: vrai.
0: vous chantez comme moi ou aussi bien que moi ou mieux que moi?
1: Oh, mieux, je pense.
0: Bon, ça va alors. Et faites-nous un petit là. Voilà.
1: Oui, je sais, c'est catastrophique.
0: Mais non, c'est très bien. Très, très bien. Et c'est ce qu'il faut faire. C'est... Bon. On a qui? On a Manu qui est avec nous ce matin. Bonjour Manu.
1: Bonjour Manu.
2: Oui, bonjour.
0: Vous vous souvenez de Manu, est-ce que tu descends?
1: Ça, pourquoi
0: c'était
1: faire
0: quand on était. Pourquoi faire? Ça, on vous a embêté quand vous étiez jeune, hein? Non? Vous êtes toujours jeune.
2: Tout le temps.
0: Ça continue. Ah, mais on vous le fait encore? C'est pas original ce qu'on fait à la radio, là, du tout.
1: Vous voulez du faire, du coup.
0: Ah, c'était les inconnus, hein. Tu descends, pourquoi faire? Bien. Bon, moi, j'ai eu Marc et Sophie, ou j'ai eu plus récemment Marc avec la fameuse Ça
1: la
0: va.
1: La flamme, bien
0: la
1: sûr.
0: Flamme. Donc, on est tous avec nos prénoms. Valérie, qu'est-ce qu'il y a eu? À part Valoche, qu'est-ce qu'il y a d'autre?
1: Non, du coup, tu as arrêté. J'aimerais trop qu'elle m'aime, Mademoiselle Valérie.
0: C'est sympa,
1: voilà,
0: ça.
1: Sympa.
0: C'est mieux. Ça, oui. C'est mieux que ce que j'ai dit juste avant. Bien. Manu, qu'est-ce que vous faites de beau? Vous êtes d'où, vous?
2: Eh ben, je suis de Belterre, je suis artisan.
0: Bon, artisan dans maçonnerie. Ah, voilà. Heureusement que vous êtes un peu en montagne, sur le plateau de Sceaux, à Belterre. Il fait très très chaud.
1: Mais c'est difficile en ce moment.
0: Vous adaptez vos horaires quand même?
2: Ouais, moi, je suis tout seul. Donc je bosse quand je veux et comme je veux.
0: Ça, j'adore. Vous êtes sur quoi en ce moment? Vous avez je suis sûr qu'il y a tellement de demandes. C'est ça, vous avez plein de clients qui attendent votre présence.
2: Je travaille sur Belterre, là.
0: Vous êtes attendu comme le Messie par endroit, non?
2: Ah oui.
0: Non, mais c'est vrai, nos artisans, des fois, on a du mal à
1: bien
0: en
1: sûr,
0: trouver.
1: Bien sûr.
0: Et quand on l'a, on veut
1: de
0: le garder.
1: Bons artisans, c'est,
0: c'est ça, voilà.
1: Hein.
0: Vous êtes un bon artisan, Manu, à Belkaire. Ah ben voilà. Donc, si vous voulez que Manu vienne, on a son numéro de téléphone, on vous le donnera ainsi. Il fait tous les travaux pour vous sur le plateau de Sceaux. Manu, vous connaissez bien le Tour de France?
2: Un peu.
0: Est-ce que vous avez déjà eu la chance de faire partie de des chanceux qui gagnent leur voyage dans la caravane publicitaire?
2: Eh non, malheureusement.
0: Vraiment, c'est chouette et je vous rappelle qu'il va y avoir plein d'étapes sympas. Nous, ce sera Carcassonne, Foix, avec le Gaulois. Vous serez dans l'un des mythiques chars cocottes. Ils sont trop beaux, hein, les chars cocottes
1: du
0: Gaulois.
1: Ah oui, bien sûr, bien sûr.
0: Vraiment. Et vous passerez, on le disait, c'est ça la question que je vous pose, par le plateau de Sceaux, là où habite Manu. Alors, c'est un peu simple. Est-ce que les amis du Tour de France vont passer par Espezel ou Espelette?
2: Espezel.
0: Bon, pour vous, c'est simple, hein, c'est à côté de chez vous. Hein, Manu? C'est à côté. Espelette, évidemment, en Pays Basque. Hein, c'est différemment,
1: après,
0: c'est au Pays Basque.
1: Vous avez donné gros indices.
0: C'est vrai, là, il y a du piment. Il n'y a pas de piment du tout à Espezel. Vous êtes d'accord,
2: non,
0: Manu?
2: Non, non, non, il n'y a pas de piment.
0: Il y a la pomme de terre sur le plateau de Sceaux. C'est déjà très bon.
2: Il y a la patate. Ouais.
0: Bon, Manu, vous êtes en train de faire une maison? Vous faites quoi, là, en ce moment?
2: Non, j'ai fait un bâtiment agricole.
0: Ah ouais?
2: Un agriculteur, un ami. Quoi.
0: Eh ben, génial. Et vous écoutez Pyrénées FM, on vous accompagne en même temps.
2: Toute la journée.
0: Eh ben, ça, c'est gentil. Ouais. Eh ben vous êtes rajouté, on rajoute votre nom dans l'urne du tirage au sort,
1: l'urne magique.
0: Elle est là, elle est toute magnifique, avec les Gaulois, le Gaulois qui est là, hein, la petite caravane char cocotte, pas cacotte, cocotte, qui est là. Et donc vendredi à 18h10, on va faire un tirage au sort, ce sera peut-être vous le gagnant, ouais. Manu.
2: Si je gagne, je l'offrirai à ma femme, parce que... Elle a toujours rêvé de faire la caravane.
1: Oh, c'est trop
0: mais c'est
1: mignon.
0: Pour deux personnes, donc vous pouvez
1: écoutez,
0: aller avec elle.
1: C'est gagné.
0: Hein.
1: Non, je rigole.
0: C'est pour deux personnes en
1: bien
0: plus.
1: Bien sûr, bien sûr.
0: Bon, après, votre femme peut aller avec quelqu'un d'autre avec vous, évidemment.
1: Non, mais c'est très gentil, je trouve, comme geste. C'est adorable.
0: Ah, quel cœur, ce Manu. Manu, on vous souhaite une belle journée, en tout cas.
2: Ben, merci à vous et merci à toute l'équipe. Vous êtes géniaux.
0: Eh ben, vraiment. Et ça fait plaisir
1: Manu.
0: D'avoir des fidèles auditeurs
1: ça
0: comme
1: fait
0: ça.
1: Très
0: sur le plateau de Sceaux, vous êtes très nombreux à nous écouter. Manu à Belkaire, vous le connaissez tous et toutes. Hein. Vous irez lui faire un petit coucou de notre part, évidemment. Valérie, dans un instant, vous serez là aussi. Moi, j'ai pas terminé mon émission quand même.
1: Mais j'espère bien.
0: Eh ben,
1: il y a
0: Vianney dans un instant. Valérie qui est presque prête, mais un peu en retard ce matin. Dis donc, qu'est-ce qui se passe?
1: Écoutez, il y a des jours.
0: Prenez votre temps.
1: La nuit était courte. Hein. Il a fait tellement chaud. Plus le foot.
0: Ah, vous avez regardé toute la nuit le football, vous aussi?
1: Toute la nuit, mais j'ai jeté un petit œil comme ça, clac-clac.
0: 3-0.
1: Mais
0: c'est
1: bien
0: pas mal,
1: sûr.
0: Hein.
1: Et il y a 2 heures de pause quand même.
0: Ah bah, il y a des orages. Ils ont eu de la chance finalement à Philadelphia. Suite à Philadelphia. Dans un instant, Vianney, ce sera pas là et je vous emmènerai quelque part chez
1: vous. Vous serez là.
0: Ah bah, je serai là. Juste après ça.
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0: Vianney avec Pala sur Pyrénées FM. Oui, ça y est, et ça c'est une bonne nouvelle, hein, côté routes. Il y a la ville de Quillan qui vient de publier un message. Salut Quillan, sur le Facebook de la radio. Et la route est à nouveau goudronnée. Ça y est, vous savez qu'on avait les travaux, on le parlait depuis longtemps, ces travaux à l'entrée de Quillan, à cause des intempéries de l'hiver dernier. C'était assez compliqué. Et bien après l'affaissement de cette chaussée, ça y est, tout est revenu en ordre. Et d'ailleurs, c'est aussi Marie-Pierre, notre fidèle auditrice, qui nous envoie un petit message. La route est de nouveau goudronnée. Mais je crois qu'il y a toujours les feux. Ah oui, il y a toujours les feux rouges quand même, au niveau de l'entrée de Quillan. En arrivant de Luc sur Aude, mais ça y est, la route est quasiment remise à neuf. Bravo aux équipes donc du conseil départemental de l'Aude. Dans un instant, attention, elle sera là, pas du tout pas là, elle sera là et ce sera elle.
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2: Hey, j'adore. Oui, petit générique.
0: Mais c'était pour vous cette chanson, parce que rappelle que Valérie était sur M6 Boutique à l'époque. Oui. Vous vendiez
2: et pas
0: des
2: que, bien sûr, mais vous, entre autres,
0: vous vendiez les trucs là sur le ventre.
2: Les poils en pierre.
0: Non, mais vous savez les choses qui le truc pour
2: qu'on ait pour vincir.
0: Oui,
2: les ceintures ventre plat, les choses comme ça.
0: Qui donnaient l'électricité, le truc.
2: Ah,
0: mais
2: oui,
0: c'était
2: bien
0: pas.
2: Sûr.
0: Avouez-le, ça marchait pas. C'était l'arnaque.
2: Mais bien sûr
0: ce
2: que
0: truc.
2: Ça marchait, mais dites donc, je ne vous permets pas.
0: Ah, c'est vrai, c'était vrai,
2: mais
0: cette
2: oui,
0: histoire-là. La ceinture
2: attention.
0: Qui donne des trucs électricité
2: nous
0: sur le ventre.
2: Nous avions un service juridique, des tests d'efficacité. Attention, monsieur, bon. Le téléachat avait beaucoup évolué.
0: Mais
2: hein.
0: C'est vrai, c'est vrai.
2: Oui.
0: Bon, en tout cas, Valérie, vous êtes sur Pyrénées FM et dans
2: c'est
0: un
2: vrai.
0: Instant, je vous laisse les rênes de la radio. Mais vous rangerez un peu tout le beans qui est ici sur la.
2: Je ne vais pas ranger votre bazar. Non, vous êtes grand, vous allez vous débrouiller tout seul.
0: En tout cas, vous nous emmènerez à 11h30 en Haute-Garonne du côté d'un restaurant qui s'appelle comment ?
2: Exactement, le restaurant c'est En Marge, c'est un restaurant qui se trouve à Aureville. Attention, attention, je tiens à souligner, c'est le dernier petit plat de la saison.
0: Et oui, donc venez jouer, venez gagner resto par SMS au 7 14 15. Et ce qui est bien, c'est que c'est un restaurant étoilé.
2: Une étoile
0: donc,
2: au guide Michelin,
0: deux.
2: S'il vous
0: c'est
2: plaît, avec
0: classe.
2: Le chef Franck Renimel.
0: Bon, je vous laisse, on va être en retard, donc on
2: non,
0: est parti.
2: Non,
0: aussi, on se donne rendez-vous dans un instant.
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1: Vous êtes bien sur Pyrénées FM, il est 10h.
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0: Et on démarre notre programme avec l'actualité nationale et internationale. Pour cela, on retrouve notre journaliste Clémence Lobary. Bonjour Clémence.
1: Bonjour à tous. Jusqu'à 43 degrés attendus encore aujourd'hui localement. 54 départements sont en alerte rouge canicule aujourd'hui, 35 en orange. Plus de 90% de la population française est ainsi exposée à des chaleurs extrêmes et exceptionnelles. Et le record de température moyenne pourrait être dépassé cette semaine. La chaleur à l'origine de drames. Une vingtaine de personnes sont ainsi mortes noyées depuis samedi. C'est ce qu'avance ce matin la ministre des Sports, Marina Ferrari, avec cet accident notamment hier près de Lyon. Un joueur de foot d'un club de Ligue 2 s'est noyé dans le Rhône. Il est en état de mort cérébrale. Il est âgé d'une vingtaine d'années. Les cas de déshydratation augmentent également. C'est en tout cas le constat fait par le directeur de l'Observatoire régional des soins non programmés d'Île-de-France. Il a noté une hausse des consultations dans les hôpitaux franciliens pour déshydratation. Et la production d'électricité est aussi perturbée. La centrale nucléaire de Golfech au bord de la Garonne est en effet arrêtée en cause des contraintes environnementales liées à la canicule. La Garonne va en effet monter à 28 degrés, ce qui rend impossible le rejet d'eau chaude supplémentaire. Dans le reste de l'actualité, il n'y aura pas de nouvelle enquête pénale autour du chlordécone. La Cour d'appel de Paris a confirmé hier le non-lieu dans cette affaire. On le rappelle, ce pesticide a été utilisé aux Antilles en dépit des alertes sur sa nocivité. Classé depuis 1979 comme agent possiblement cancérogène, il a été employé dans ces territoires jusqu'en 1993. Un nouveau mouvement de grève dans plusieurs établissements publics aujourd'hui. Les agents de l'ADEME, de l'Office français de la biodiversité ou encore de Santé publique France sont appelés à cesser le travail. Ils dénoncent le projet de loi qui prévoit une réorganisation totale de ces agences. Les syndicats parlent d'un démantèlement. Et puis, mission accomplie pour les Bleus. L'équipe de France de football a dominé hier l'Irak 3-0 à Philadelphie pour son deuxième match de poule dans la compétition. Les tricolores sont officiellement qualifiés pour les 16e de finale. Le troisième rendez-vous de cette phase de poule pour l'équipe de France sera face à la Norvège et ce sera vendredi soir à 21h. Excellente matinée à tous.
0: Merci à vous Clémence. Clémence que l'on retrouvera pour le prochain flash, ce sera à 11h. Allez, on poursuit avec l'actu de chez nous et notre journaliste Claire Vie. Claire Vie Vapro, bonjour Claire Vie.
2: Bonjour à toutes et à tous. Un adolescent a été retrouvé grièvement blessé dans la nuit du 19 au 20 juin à Narbonne dans l'Aude après une violente rixe. Découvert inconscient sur un chantier par les forces de l'ordre, il présentait de nombreuses blessures. Selon les premiers éléments de l'enquête, 5 suspects mineurs et majeurs ont été interpellés et placés en garde à vue. Les circonstances exactes de l'agression restent encore à éclaircir, notamment les motivations et le rôle de chacun dans cette violence présumée en bande. L'enquête se poursuit pour déterminer les qualifications judiciaires des faits. En attendant, la victime est placée dans un coma artificiel. Nouveau rebondissement, sinon dans le dossier Fibre Excellence en Haute-Garonne. Jean-François Guillot, ancien président du groupe, jusque-là seul candidat à la reprise des sites de Saint-Gaudens, retire son offre. Une décision prise sous la pression des syndicats, des salariés et de l'État qui souhaitaient une nouvelle gouvernance pour relancer l'entreprise. Cette annonce ouvre la voie à une offre portée par l'homme d'affaires Mathieu Pigas, jugée sérieuse par le ministère de l'Industrie. Le tribunal de commerce a prolongé les délais pour étudier ce tout nouveau projet qui redonne un peu d'espoir aux salariés du Comminges quant à l'avenir de ce groupe papetier. Un an après sa réouverture, sinon, la ligne ferroviaire Montrégeau-Luchon affiche un bilan jugé positif par la région. Remise en service en juin dernier, après plus de 10 ans d'interruption, elle a transporté environ 125 000 voyageurs en un an. C'est deux fois plus que les prévisions. Pour la collectivité, cette fréquentation confirme l'intérêt des petites lignes de proximité dans les zones rurales et de montagne. Elles mettent en avant aussi un impact économique local, notamment sur le tourisme dans la vallée du Luchonnais, avec une hausse de la fréquentation des stations et des activités liées à la montagne. Ce résultat est présenté par la région comme un exemple de réussite de sa stratégie de relance du rail régional. Direction Limoux maintenant, avec ses berges de l'Aude qui s'apprêtent à accueillir demain la traditionnelle fête de la Saint-Jean, considérée comme le lancement de la saison estivale. Dès 17h demain, les animations s'enchaîneront avec une ouverture au musée de l'imprimerie suivie d'un concert du groupe Génération 80 dès 19h. Le moment fort de la soirée est attendu aux alentours de 22h avec un feu d'artifice tiré au-dessus de la rivière accompagné de l'embrasement du bûcher installé sur l'eau. L'événement organisé par les Amis du Feu de la Saint-Jean Saint-Jean attire chaque année plusieurs milliers de personnes. Et puis enfin, une info un peu plus insolite, l'ambassadeur du Japon en France, Hideo Suzuki, continue de partager ses découvertes du territoire français sur ses réseaux sociaux. Nommé à la fin de l'année 2025, il a récemment mis en avant sa visite du Pays Basque et notamment de Saint-Jean-Pied-de-Port, qu'il dit découvrir avec émerveillement. Dans cette publication très relayée, il a évoqué cette région qu'il ne connaissait pas encore et qu'il juge remarquable. Une communication qui contribue en tout cas à valoriser l'attractivité touristique du Pays Basque auprès d'un large public international. C'est la fin de cette édition. Merci de l'avoir suivi. Retour de l'info locale à midi.
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0: Et c'est toujours un plaisir de vous retrouver sur Pyrénées FM. Je suis Valérie, je vous accompagne aujourd'hui jusqu'à 13h et on va passer encore un super moment. Il y aura un petit point météo tout à l'heure. On reviendra avec Marc sur les temps forts du réveil des Pyrénées. On va jouer ensemble le Zoom et l'actu d'Andorre de René Girma, sans oublier notre journaliste Claire Vivapro. Vous savez tout, ou presque. Écoutez, moi je vous propose de démarrer en musique avec les Rolling Stones et le titre Angie sur Pyrénées FM. Belle matinée à vous.
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0: écoutez bien au cœur des Pyrénées sur Pyrénées FM. Et à l'instant, les Rolling Stones, Angie, avec nous. Et voilà, ça se termine sur cette jolie petite note. Je vous rappelle d'ailleurs, pour celles et ceux qui aiment la rubrique Les Petits Plats de Valérie, sachez que ça y est, nous allons être en pause pour cet été. Donc c'est donc la dernière semaine où nous vous proposons un restaurant. Alors attention, je dis la dernière semaine, oui et non, parce qu'on va partir en immersion avec Claire Vie, Claire Vapro, notre journaliste, pour une émission spéciale été. Mais là, en tout cas, pour les restaurants de la semaine, c'est terminé. Ça se termine en fin de semaine. Donc si vous voulez participer, vous pouvez envoyer Resto, R-E-S-T-O, au 7-14-15. Je rappelle que nous mettons dans la lumière le chef Franck Renimel. Il est le chef du restaurant En Marge, restaurant une étoile au guide Michelin. L'établissement est d'ailleurs un établissement relais château, donc vraiment une petite parenthèse enchantée. Le restaurant se trouve en Haute-Garonne à Orreville, donc n'hésitez pas si vous voulez participer. Le tirage au sort, ce sera vendredi à 12h10. Il y aura un repas pour deux au restaurant En Marge à gagner, donc faites-vous plaisir. Dans quelques minutes, on aura le point météo, parce que les températures grimpent. Et puis côté musique, ah là là, le duo du moment, Zao, MC Solar, comme Caroline. C'est juste après ça sur Pyrénées FM.
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0: Et la nuit a une nouvelle fois été tropicale et la canicule ne faiblit pas sur nos régions. Nous restons aujourd'hui en vigilance rouge canicule sur la Haute-Garonne, le Gers, les Landes et les Pyrénées-Atlantiques. La vigilance est orange en Ariège et jaune sur l'Aude et les Pyrénées-Orientales. Côté ciel, le soleil s'impose largement sur l'ensemble de nos territoires. On surveillera simplement un risque d'orage isolé cet après-midi, notamment du côté de la Bigorre et des Hautes-Pyrénées. Les températures restent extrêmement élevées, avec 41 degrés à Toulouse, 40 à Biarritz, 39 à Quillan, 38 à Foix, 37 à Lavelanet, 35 à Perpignan, 35 degrés à Ax-les-Thermes. Une journée encore très éprouvante. Sous cette chaleur intense, pensez à boire régulièrement, à limiter vos activités physiques aux heures les plus fraîches et à prendre des nouvelles des personnes les plus fragiles.
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0: chanson sur ma drôle de vie. Véronique Sanson, à l'instant, dans Au cœur des Pyrénées sur Pyrénées FM. Et je sais que le week-end dernier avec Stella, nous étions à Bandas en Malpère. On nous a dit, mais nous, on aime quand vous passez des chansons comme Véronique Sanson, comme, ben voilà, Gesh Paty. On adore, on adore. Il y aura Michel Polnareff, tiens, tout à l'heure. D'ailleurs, dans Ma Maison Vide, c'est le titre que l'on écoutera. Dans un instant, on va retrouver Marc. Marc va revenir sur ce qu'il s'est passé ce matin. Hein, j'étais d'ailleurs avec lui. On va parler de foot, de la victoire de la France, bien sûr, cette nuit. On parlera également de rugby, de la disparition de Gesh Paty, également, qui nous a quittés hier, ainsi que du Tour de France. Et vous savez quoi? Eh ben, ça me pousse là à faire un petit top appel. Donc, je vous pose une question. Je rappelle que vous jouez pour une présélection cette semaine. Si vous répondez à la bonne question, vous serez automatiquement mis dans l'urne magique de Marc. Et cette fois-ci, vous jouez pour... Ah oui, alors là, écoutez, c'est le département des Hauts-de-Seine, parrain du prix du meilleur équipier, qui vous offre une expérience exceptionnelle à l'occasion du Tour de France. Je rappelle qu'à gagner, vous avez deux places VIP pour le village, départ le 7 juillet prochain de Carcassonne. Le gagnant pourra donc vivre un moment privilégié au plus près des coureurs et profiter des espaces VIP avant le départ de l'étape. Donc là, tout de suite, je vous pose la question, quel est le nom du restaurant des petits plats de cette semaine? Est-ce que c'est En Marge ou À la Ligne? En Marge ou À la Ligne? Vous composez tout de suite le 05 61 44 4x0, 05 61 44 4x0. Quel est le nom du restaurant des petits plats pour cette semaine, En Marge ou À la Ligne? Et puis on joue ensemble juste après. Ça s'est passé ce matin. Et puis bien sûr, Jean-Pierre Madère, Macumba. Allez Marc, c'est à vous.
1: Oui, ce matin, 6h-10h, dans le Réveil des Pyrénées sur Pyrénées FM, Valérie, on a parlé, entre autres, vous le savez, de sport. Avec, vous avez suivi, vous, cette nuit, le match de football.
0: Un petit peu, oui. Il y a eu deux heures de pause, quand même.
1: Ah bah oui, grâce ou à cause des orages, France-Irak, 3-0. On a parlé de rugby aussi, la finale du top 14 samedi. C'est une rencontre Occitanie avec Toulouse face à Montpellier au Stade de France. On suivra tout ça, évidemment. On a parlé de Gesh Paty. Qu'est-ce qu'on aime ce tube de Étienne, hein, Gesh Paty qui nous a quittés hier. Et forcément, ce tube vous a fait danser, Valérie, aussi jusqu'au bout de la nuit. Hein.
0: Ah, beaucoup.
1: Vous faisiez des boues à l'époque, quand vous étiez jeune.
0: J'étais
1: comme moi.
0: J'étais celle qui organisait les plus grosses boues, j'avoue.
1: Les jeunes ne connaissent pas, hein, mais à 16h, de 16h à 19h le dimanche.
0: Moi, ça allait un petit peu plus tard.
1: Jusqu'à 20h, oui. C'était génial. En tout cas, voilà, Gesh Paty. Quand même, ça faisait tard, dites donc. Vous aviez l'autorisation jusqu'à 22h. J'adore l'idée. Ça, c'est vraiment chouette. On a parlé, évidemment, ce matin du Tour de France avec vous toutes et vous tous qui avez joué avec nous. Manu, d'ailleurs, qui est à Belker, qui est maçon, qui écoute Pyrénées FM toute la journée. On a eu Colette également à Ozat qui s'occupe de nos personnes âgées. Salut Colette. On a eu qui d'autre également ce matin? Étienne à Roquetaillade, et vous toutes et vous tous qui nous avez appelés. Continuez à jouer avec nous tout au long de la journée, bien entendu. On a parlé aussi de la montagne où il faut se reposer. On est bien en montagne avec les températures qui sont beaucoup plus clémentes qu'en plaine. On va atteindre les 40 degrés cet après-midi, voire 41 sur certains coins des plaines. Ventilateur, lunettes de soleil et bien sûr le réveil des Pyrénées tous les matins. Je vous accompagne entre 6h et 10h sur Pyrénées FM.

0: Mais qu'est-ce qu'on a pu danser sur cette chanson ? Jean-Pierre Madère, Macumba, dans Au cœur des Pyrénées sur Pyrénées FM. C'est vrai que c'est une chanson, c'est un incontournable quand on fait une soirée. Il y a toujours un moment donné, on va écouter un petit peu de Jean-Pierre Madère, des Mille et Images. Bon, c'est vrai que ça fait toujours son effet. Je tenais à vous remercier, vous, amis auditeurs, qui ben voilà, est très très présent, est très réactif. Et là, je viens d'avoir Gilles au téléphone, un de nos auditeurs qui vient nous annoncer que le tunnel de Foix était fermé. Donc, on n'en sait pas plus pour l'instant. Si c'est pour cause d'accident, en tout cas, il y a une déviation qui est mise en place. On vous tiendra informé de l'avancée des choses, mais en tout cas pour l'instant le tunnel de Foix est fermé encore. Merci mille fois Gilles. Bon, si vous avez envie de célébrer, vous savez, le début de l'été, bah oui, c'était le 21 juin déjà, le temps passe très très vite. Je vous propose de vous rendre aujourd'hui à Saint-Laurent de la Salanque dans les PO, puisque aujourd'hui il y a la Sainte Joanne. Alors en fait, ça va démarrer à 19h au parc de la Motte d'Agly avec des animations musicales, des danses traditionnelles, il y aura même des concerts et la participation des enfants des écoles. Alors c'est un moment qui est très très fort dans la culture catalane avec la lecture du message de la flamme du Canigou et la distribution d'ailleurs des flambeaux. Le clou du spectacle, ce sera à 22h45 avec l'embrasement du feu de la Saint-Jean suivi d'un feu d'artifice et d'une soirée dansante. Une grande fête populaire pour lancer l'été comme il se doit dans les PO. C'est donc aujourd'hui à partir de 19h au parc de la Motte d'Agly à Saint-Laurent de la Salanque. Allez, nous, dans un instant, on va avoir, écoutez, plein de choses, de la musique, l'inforoute, le zoom de René Girma, et puis on aura même Pascal Obispo en duo avec Icar, et le titre vient, on se retrouve dans un instant sur Pyrénées FM. Belle fin de matinée à vous.
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0: Une jolie balade, Pascal Obispo, Icar, avec le titre Viens sur Pyrénées FM. Allez, nous, dans un instant, Michel Polnareff. Ensuite, on joue. Et tout de suite, c'est René Girma pour le Zoom du mardi sur Pyrénées FM.
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2: Depuis hier, dans les Pyrénées-Orientales, a débuté la consultation officielle pour le changement de nom du département. On peut voter jusqu'au 15 août. Rappelons le choix qui est proposé. Pyrénées-Orientales, on conserve le nom actuel, Pyrénées-Catalanes ou Pyrénées-Méditerranée. À côté de la votation officielle, comme l'on dit en Suisse, une association ne désarme pas. Celles et ceux qui veulent la dénomination pays catalan, qui n'est pas proposée, appellent à manifester et lancent leur propre consultation. On vient encore de saisir au pas de la case ces derniers jours près de 7000 cartouches de cigarettes de contrebande. Un récent article du magazine Le Pèlerin, repris par le quotidien andorran Le Diary, a longuement enquêté sur ces trafics. Alors bien sûr, il y a des cas isolés, mais les principaux passages sont organisés par 4 réseaux. Pour les douaniers français, ces bandes sont d'origine albanaise, singalaise, arménienne et algérienne. Les réseaux utilisent des transporteurs clandestins pour acheminer le tabac. Les organisations transportent des personnes sans papier jusqu'au pas de la case, où elles achètent leurs cartouches et le conditionnement se fait en colis de 10, 15 ou 25 kilos. Les porteurs chargent les paquets sur leur dos, descendent la montagne pour éviter les contrôles frontaliers. Des véhicules stationnés non loin récupèrent les paquets. 7 tonnes de tabac saisies en 2023, un peu plus de 4 tonnes l'an dernier. Tout autre chose avec la canicule, la journée du don d'organes est un peu passée inaperçue, mais pas à Carcassonne. 3 Français meurent chaque jour faute de donneurs. Carcassonne Agglo devient territoire ambassadeur du don d'organes. À côté du centre hospitalier de Carcassonne et du collectif Greffe Plus, Carcassonne Agglo a signé une charte qui vise à sensibiliser davantage sur le don d'organes et de tissus. Pour 115 000 habitants, devenir territoire ambassadeur signifie que les appels au don d'organes ne se limitent plus à une journée, c'est tous les jours.
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Vous êtes bien sur Pyrénées FM à l'instant, Michel Polnareff dans la maison vide, dans au cœur des Pyrénées sur Pyrénées FM. Je suis Valérie et je vous accompagne aujourd'hui jusqu'à 13h. Et j'avoue, c'est un pur bonheur.

0: Très bien. Et donc, vous écoutez Pyrénées FM ?
1: Oui, il n'y a pas longtemps. Bon, il y a 3-4 mois à peu près. Bon,
0: mais c'est chouette. Ça a l'air de vous plaire, en tout cas. Vous restez sur Pyrénées FM.
1: Oui, oui, oui.
0: Bon, eh bien, génial, j'en suis ravie. Bon, je vous embête un petit peu, mais en tout cas, vous avez été la plus rapide et on va jouer ensemble. Je rappelle que tout à l'heure, j'ai posé une question. La question était la suivante. Quel est le nom du restaurant des petits plats de cette semaine ? Est-ce que c'est en marge ou à la ligne ? Qu'est-ce que vous me répondez à cette question ?
1: En marge.
0: Mais oui, bravo. Bah écoutez, bravo. Alors là, je vous explique comment ça va se passer. Vous vous présélectionnez automatiquement. Tiens, je mets le petit bulletin dans l'urne magique de Marc. C'est lui qui la détient. Attendez, c'est lui le chef. C'est lui qui a cette urne magique. Et en tout cas, là, vous vous présélectionnez pour peut-être remporter 2 places VIP pour le village. On est sur le Tour de France, vous le savez, hein. Le départ, ce sera le 7 juillet prochain. Et donc, si vous gagnez, vous allez pouvoir, vous et votre invité, vivre un moment privilégié au plus près des coureurs et profiter des espaces VIP avant le départ de l'étape. Et c'est le département des Hauts-de-Seine, parrain du prix du meilleur équipier, qui vous offre ce cadeau. Si vous le remportez, c'est génial quand même.
1: Oui, bon. Surtout que c'est la première fois que je joue.
0: Ah, bah, alors écoutez, j'espère que ce sera la chance du débutant. Je croise les doigts pour vous. En tout cas, je suis ravie de vous avoir eu au téléphone. En tout cas, on verra vendredi si c'est vous qui remportez. Si c'est vous, on vous rappellera en tout cas, Annick, d'accord ?
1: D'accord.
0: Merci beaucoup. Restez bien à l'ombre, hydratez-vous. Et puis surtout, écoutez Pyrénées FM.
1: Oui.
0: À très bientôt, Annick. Au revoir.
1: Au revoir.
0: Merci. Et vous aussi, hein, y aura un nouveau jeu tout à l'heure. Donc, restez bien à l'écoute de Pyrénées FM. Cette semaine est placée sous le signe du Tour de France. Dans un instant, on va sur nos routes. Hein. Je rappelle que le tunnel de Foix est fermé. C'est Gilles qui nous en a informé. On ne sait pas encore si c'est pour cause d'accident. En tout cas, il y a une déviation qui est mise en place. La musique revient dans un instant sur Pyrénées FM.
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Et c'est l'heure à présent de votre point route sur Pyrénées FM. Allez, si vous partez du côté du Pas de la Case, attention, il y a toujours cette zone de travaux entre le carrefour de la Croisade et le Pass. On lève le pied. Du côté de Tarascon-sur-Ariège, ça circule bien. En remontant vers la vallée du Vic de Sceaux, tout va bien également. Même chose dans la traversée d'Axéterme, la circulation est fluide. Entre Ure et Bourg-Madame, il y a toujours ce radar qui est en place. Radar également du côté de Vincent en direction de Rodez. Avec ses forte chaleur, on reste vigilant, on garde ses distances de sécurité, on respecte la vitesse et on évite toute imprudence. Pensez également à vous hydrater. Bonne route avec Pyrénées.

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1: Pyrénées FM, il est 11h.
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1: Bonjour à tous. La France a connu sa nuit la plus chaude jamais enregistrée depuis 1947. Il a fait en moyenne la nuit dernière 21,6 degrés, le précédent record daté du 25 juillet 2019. Et le thermomètre va continuer à augmenter. 54 départements sont en alerte rouge canicule aujourd'hui, 35 en orange. Plus de 90% de la population française est ainsi exposée à des chaleurs extrêmes et exceptionnelles. Et ce nouveau drame lié à la chaleur près de Lyon, un joueur de foot d'un club de Ligue 2 s'est noyé dans le Rhône. Il est en état de mort cérébrale et est âgé d'une vingtaine d'années. Au total, une vingtaine de personnes sont ainsi mortes noyées depuis samedi. C'est ce qu'avance ce matin la ministre des Sports, Marina Ferrari. La centrale nucléaire de Golfech, dans le Tarn-et-Garonne, a été mise à l'arrêt. Conséquence, là aussi, des fortes températures. En cause, des contraintes environnementales liées à la canicule. La Garonne va en effet monter à 28 degrés, ce qui rend impossible le rejet d'eau chaude supplémentaire. Une canicule qui touche également nos voisins européens et notamment l'Italie. Le pays a déclenché l'alerte rouge dans 15 villes. Dans le reste de l'actualité, une enquête administrative ouverte, notamment contre un substitut du parquet d'Auch après la mort de Liana. C'est l'annonce hier sur TF1 de Gérald Darmanin. Le garde des Sceaux a réagi après la publication d'un rapport d'inspection sur les dysfonctionnements dans cette affaire. Rapport qui pointe entre autres des erreurs individuelles. Luc Besson ne sera pas jugé. La cour d'appel de Paris a rejeté la demande de réouverture d'une enquête sur des accusations de viol visant le réalisateur. L'avocat de la plaignante, une actrice, a déjà annoncé son intention de se pourvoir en cassation. L'historien Marc Bloch ainsi que son épouse font leur entrée au Panthéon ce soir. La cérémonie sera présidée par Emmanuel Macron. Marc Bloch, historien reconnu, a également été soldat et résistant avant d'être assassiné par la Gestapo en 44. Et puis la France se qualifie pour les 16e de finale de la Coupe du Monde de football. Les Bleus ont dominé l'Irak hier soir lors de leur deuxième match de phase de groupe. Score final 3-0. Excellente fin de matinée à tous.
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0: Et les heures s'enchaînent mais ne se ressemblent pas. Vous êtes bien dans au cœur des Pyrénées sur Pyrénées FM. Je suis Valérie, je vous accompagne aujourd'hui jusqu'à 13h dans ce très très beau voyage au cœur de nos Pyrénées. L'agenda tient pour aller se balader et aller chiner 2-3 idées pour prévoir vos sorties cette semaine. Ce sera dans un instant. On aura également 2 offres d'emploi à vous proposer. Mais d'abord, c'est le retour de la musique avec Grégoire et le titre Rue des Étoiles sur Pyrénées FM.
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0: Rue des Étoiles, Grégoire à l'instant dans Au cœur des Pyrénées sur Pyrénées FM. Alors rendez-vous rue des Étoiles, mais là moi je vous donne rendez-vous à Fanjeaux dans l'Aude. Ah bah oui, c'est deux salles, deux ambiances, hein. On n'est pas au même endroit. En tout cas là-bas, l'art contemporain fait une nouvelle fois vibrer les rues du village. Il faut savoir qu'à la maison Gramont, il y a plus de 400 œuvres signées par 34 artistes qui sont à découvrir tout au long de l'été. Alors il y a des peintures, des sculptures, des photographies, des installations. Il y en a pour tous les goûts si vous aimez l'art. Et puis, le succès est au rendez-vous, hein, puisque la précédente édition avait tout de même attiré plus de 6000 visiteurs. Un chiffre, il faut le dire, assez impressionnant pour un village de moins de 1000 habitants. C'est porté par l'association Art et Culture de Fanjeaux. L'exposition propose aussi des concerts et des animations pour vivre l'art autrement. C'est un rendez-vous culturel qui est devenu incontournable dans le paysage estival de l'Aude et de l'Occitanie. Donc, n'hésitez pas, c'est en ce moment à Fanjeaux dans l'Aude. En ce moment également, ben vous le savez, 11h30, on partira du côté d'Aureville pour mettre dans la lumière le restaurant En Marge. On est sur un restaurant étoilé, une étoile au guide Michelin. On est en Haute-Garonne. Et puis n'oubliez pas, c'est la dernière session de petits plats, puisqu'après, les petits plats prendront des vacances aussi. Donc si vous avez envie de jouer et de gagner, de remporter un menu pour deux, ce sera vendredi à 12h10. Vous envoyez vite le mot resto R-E-S-T-O au 7-14-15 juste après l'épisode d'11h30. Je vous poserai une petite question et vous me donnerez la réponse en direct vendredi à 12h10. L'agenda dans un instant et puis toujours la musique encore et encore. Et oui, c'est ça, on est sur Pyrénées FM, mais on est bien ensemble.
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1: Et cette semaine, on vous emmène aux quatre coins de nos territoires avec trois idées de sortie placées sous le signe de la convivialité, des rencontres et des talents locaux. Allez, on commence au bord du lac de Puyvert, dans l'Aude, tout l'été. Chaque mercredi matin, de 9h à 12h30, les berges s'animent avec le marché des producteurs et des artisans locaux. Fruits et légumes, fromages, pain, pâtisserie, poissons, créations artisanales, il y en a pour tous les goûts. Et pour profiter pleinement du cadre, vous trouverez aussi un café gourmand, un espace détente et même un food truck. Samedi 4 juillet, direction Dreuil en Ariège pour une journée qui mettra à l'honneur les producteurs du territoire. Dès 10h, la manifestation de la ferme à l'assiette proposera une foire artisanale, des producteurs locaux, un concours de pétanque, un défilé de tracteurs anciens et de nombreuses animations. Puis à partir de 19h, place au grand repas préparé à partir de produits issus des élevages ariégeois. Un rendez-vous qui accueillera également Thibaut Santoro, champion de France National 1, récemment promu en Pro D2 avec Narbonne. La soirée se prolongera ensuite sur la piste de danse avec DJ Jean-Luc. Réservation au 06 45 30 93 72. Et puis si vous aimez les belles histoires humaines, faites un détour par Lavelanet. Jusqu'au 5 juillet, la salle Myriam Léonard de la mairie accueille l'exposition Portrait de bénévoles. Depuis le 20 juin, le photographe amateur Loïc Ferré, également membre de l'association Raconte-moi Lavelanet, y présente 80 portraits de femmes et d'hommes qui font vivre le spectacle historique du Pays d'Olme. Une manière originale de mettre en lumière ceux qui œuvrent dans les coulisses. L'exposition est accessible gratuitement du mardi au dimanche de 14 à 18h. Sur place, vous pourrez également réserver vos places pour les représentations des 2, 3 et 4 juillet, ainsi que pour le banquet historique du vendredi 3 juillet. Des saveurs locales à Puyvert, une grande fête du terroir à Dreuil et une plongée dans les coulisses du spectacle historique à Lavelanet, trois belles idées pour profiter pleinement de l'été près de chez vous.

0: VIP, Françoise Hardy à l'instant, dans le cœur des Pyrénées, sur Pyrénées FM. Et tiens, la Dirso vient de nous informer que le tunnel de Foix a bien rouvert. Alors, on a un auditeur qui nous a appelé ce matin pour nous signaler la fermeture du tunnel de Foix. Alors, c'était temporaire, c'était tout simplement pour une livraison de matériel en vue de la maintenance. Mais ça y est, c'est bon, vous pouvez reprendre le tunnel de Foix. Merci à vous, amis auditeurs, d'être réactifs. Et puis, merci à la Dirso. Tiens, moi, j'avais envie de souhaiter la bienvenue à un petit nouveau dans le paysage médiatique du Sud-Ouest, installé à Aspé en Haute-Garonne. C'est le média en ligne Sudline qui a été lancé le 24 mai dernier par Sébastien Dufour, avec cette ambition de mettre en lumière l'actualité et les richesses de notre région. Alors là-bas, vous pouvez découvrir des faits divers, on parle de sport, d'initiatives locales, mais c'est une formule qui semble déjà séduire, puisque Sudline a dépassé les 10 000 visiteurs en seulement 3 semaines d'existence, avec un record de près de 2 700 visites en une seule journée. Donc pour la suite, le média prévoit d'étoffer son offre avec des interviews exclusives. Une belle aventure qui est née au pied des Pyrénées, qui pourrait bien s'installer durablement dans le paysage de l'information régionale. Donc bienvenue à Sudline. Bah oui, il faut quand même encourager les petits camarades qui se lancent. N'oubliez pas, 11h30, nouvel épisode des Petits Plats. Vers midi, on rejouera ensemble en vue de gagner encore ces super cadeau Tour de France. Et puis là, côté musique, on a Frankie Goes to Hollywood avec le titre Relax dans un instant sur Pyrénées FM. Bel après-midi à vous.
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0: Calogero, fondamental, sur Pyrénées FM, dans Au cœur des Pyrénées. Je suis Valérie, je vous accompagne aujourd'hui jusqu'à 13h. Il se passe plein de choses. On joue, on se balade dans nos Pyrénées. Tiens, d'ailleurs, il y a une auditrice qui a appelé tout à l'heure pour dire « Valérie, j'ai loupé le jeu, est-ce qu'il va y en avoir à nouveau ?» Oui, ce sera vers midi 10. D'ailleurs, tiens, vous pouvez envoyer le mot « vélo » au 7 14 15. Tout à l'heure, on va jouer ensemble pour une présélection. Alors là, à gagner, tout de même, ce sera vendredi. Bien sûr, il y aura un tirage au sort. C'est une immersion unique sur l'étape Carcassonne Foix du mardi 7 juillet dans la caravane à bord de l'un des mythiques chars, c'est Cocotte le Gaulois. Bah oui, parce que le Gaulois, c'est le volailler officiel du Tour de France et du Tour de France Femmes avec Swift. Eh bien, il vous invite à vivre une expérience exceptionnelle. Et puis, c'est pas tout, hein. Vous assisterez également à l'arrivée des coureurs en VIP, s'il vous plaît, avec en plus votre navette retour incluse. Eh oui, ça se passe comme ça sur Pyrénées FM. Allez, dans un instant, on aura le nouvel épisode consacré au restaurant En Marche. Ben là aussi, un cadeau à la clé, ce sera vendredi à midi 10. Vous jouerez avec moi pour peut-être remporter un menu pour deux au restaurant En Marche. Ce restaurant qui se trouve à Aureville, en Haute-Garonne. On est sur un restaurant une étoile au guide Michelin, s'il vous plaît. C'est le chef Franck Renimel que j'ai eu la chance d'avoir avec moi tout au long de la semaine. Et puis, cet établissement, quand même, le restaurant En Marche fait partie d'un relais château, donc on est sur un domaine juste incroyable. Et puis c'est surtout la dernière session des petits plats. Après, les petits plats partiront en vacances. Vous savez tout, ou presque. Bah écoutez, le mieux c'est de se retrouver dans un instant sur Pyrénées FM, bien sûr.
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1: Et nous sommes toujours aux portes de Toulouse, à Orville, au restaurant En Marge. On est également sur un hôtel Relais Château, restaurant En Marge. Une étoile, s'il vous plaît, au Guide Michelin, un lieu où la nature et la gastronomie se rencontrent avec finesse. Franck est avec nous toujours aujourd'hui. Bonjour Franck.
2: Bonjour Valérie.
1: Alors Franck, aujourd'hui on va parler de vos plats, parce qu'on l'a dit hier, hein, votre cuisine elle est très liée aux saisons, à votre potager également. Est-ce qu'il y a un plat là tout de suite qui vous viendra à l'idée, un plat, alors moi j'aime pas trop ce mot, mais un plat signature?
2: Oui, effectivement, nous avons un plat emblématique, hein, En Marge, qui nous caractérise aussi. Un plat très simple à faire, hein. C'est une soupe et nous le faisons depuis 2003, donc c'est un plat quand même qui plaît, et dès que nous l'enlevons, les gens le redemandent en fait. C'est le cappuccino de champignons, foie gras poêlé, truffe noire et une émulsion de volaille. Donc ça paraît très simple.
1: Ah, oh bah pas si simple que ça. Pas si simple que ça.
2: On joue sur les textures, on joue sur l'infusion de la truffe avec la chaleur de l'émulsion de volaille qui va infuser petit à petit. On joue sur les textures. Également, il y a une pointe de cacao, donc sur l'amertume qui va venir déstabiliser le palais. Et au fur et à mesure de la dégustation, la truffe prend sa place, le foie gras également, et l'équilibre est assez magique.
1: Non, mais
2: donc
1: en fait,
2: ça, c'est un plat que nous... Oui, pardon, oui, Valérie.
1: Non, pas de souci. Mais en fait, quand je vous entends nous expliquer votre plat, c'est vrai qu'on imagine les sensations arriver étape par étape. On sent vraiment que voilà, ça explose au fur et à mesure en bouche. On découvre des choses à chaque bouchée.
2: Oui, tout à fait. Et c'est un plat que nous avons créé donc en 2003, où j'ai eu ma première étoile Michelin. Donc, vous voyez, c'est un plat qui continue à plaire et qui perdure, et que nous n'allons surtout pas enlever de cette carte.
1: Ah ben oui. Parce que c'est vrai que c'est dommage, je sais qu'il y a de temps en temps des personnes qui viennent pour goûter la signature, le plat signature dans un restaurant, et c'est vrai quand il n'y est plus, il y a toujours une petite déception quand même. Hein.
2: Oui, c'est vrai, certaines personnes ont besoin d'être rassurées, effectivement, ont besoin de retrouver les plats phares d'un restaurant, et parce qu'ils ont envie de le regoûter, de le remanger, et sur cette formule-là, en fait, on a le cassoulet aussi, qui est, on va dire, aurévillois, on ne va pas dire qu'il est revisité, on va dire qu'il est aurévillois, approprié, et un yaourt à la violette, donc qui paraît très simple mais servi dans une sphère de sucre, et c'est des plats qui marquent.
1: Oh là là là là là là, on sent vraiment, hein, Franck, que l'environnement il vous inspire dans votre cuisine, la nature aussi, hein, c'est la première source d'inspiration.
2: Oui, j'aime mettre mes bottes et aller dans mon potager, aller dans le jardin, parce que bon, je suis chef de cuisine, patron, mais je suis également jardinier, voilà, on est assez polyvalent en fait avec mon épouse, hein, c'est notre maison et on en prend soin. C'est une source d'inspiration, c'est des moments où je m'évade en fait, hein, dès que je mets mes bottes, effectivement, je pense qu'à ce que je fais et pas autre chose. Ça me permet de me ressourcer, on va dire. Et surtout, après, bon, quand on ramasse nos petites herbes, nos petites fleurs qui ont du goût, comme le bégonia, vous voyez, qui a un goût de pomme Granny Smith, qui te pousse de bourrache, qui ont un goût d'huître, c'est amusant. Et de suite, ça donne des idées. Et comme on change notre carte tous les mois, effectivement, ça dynamise.
1: Franck, on pourrait vous écouter parler des heures. Vous savez quoi ? On a l'impression d'entendre un conteur qui nous raconte une belle histoire. Je vous donne rendez-vous demain pour parler sucré cette fois-ci, et j'espère que vous nous parlerez de ce dessert à la violette.
2: Oui, tout à fait. Merci Valérie.
1: Allez, à demain. Au revoir.
2: À demain. Au revoir.
1: Et oui, c'est ça les petits plats. Hein. C'est de vous proposer des rencontres avec des chefs. Et d'ailleurs, comme on arrive à la fin de la saison des petits plats, je tenais à remercier tous les chefs, tous les responsables d'établissements qui ont bien voulu se prêter au jeu, parce que je sais que le moment où je les appelle, c'est souvent le feu, hein. On est en train de faire toutes ces mises en place, de travailler, donc vraiment un grand merci à toutes ces personnes qui vous ont fait des cadeaux déjà, en vous offrant des menus pour deux, et puis surtout qui ont pris du temps aussi pour vous présenter leur table, leur carte, leur façon de travailler. Et c'est ainsi que je tenais également à remercier ce dernier chef de la saison, Franck Renimel, chef du restaurant En Marge, un établissement qui est étoilé, une étoile au Guide Michelin, établissement Relais Château également. Et il se trouve en Haute-Garonne, mais où exactement? C'est la question de la semaine. Est-ce que ce restaurant se trouve à Ramonville ou à Orville? Vous envoyez vite le mot resto, R-E-S-T-O, au 7-14-15, et puis vendredi à 12h10, celui qui aura la bonne réponse remportera un menu pour deux, une étoile au Guide Michelin, s'il vous plaît. Dans un instant, celles et ceux qui sont en attente d'un travail, écoutez, papier, stylo, Je vous ferai deux propositions. Et puis côté musique, ah bah c'est dans un instant là. Ah bah oui, on l'écoute tout de suite. Céline Dion, Parler à mon père. Vous êtes dans Au cœur des Pyrénées sur Pyrénées FM. Je voudrais

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1: 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Une formation de serrurier métallier et au moins 2 ans d'expérience sur un poste similaire sont demandés. 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Et puis à Pamiers, un maçon est recherché pour une mission de 6 mois en intérim. Vous interviendrez aussi bien sur des chantiers neufs que de rénovation, avec des travaux de maçonnerie, de carrelage et de placo. L'entreprise recherche une personne polyvalente, autonome et expérimentée. 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
1: Bel après-midi avec Pyrénées FM, il est midi.
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0: Dans un instant, on fera un petit point météo, mais avant, on parle actualité nationale et internationale avec vous, Elsa Ruault. Bonjour.
1: Bonjour à tous. 54 départements sont désormais en alerte rouge canicule. 5 départements normands s'ajoutent ce midi à ceux déjà placés en vigilance maximale. On dépassera encore largement les 40 degrés cet après-midi sur l'ouest. Et une réunion de crise est en cours à Matignon autour du Premier ministre pour faire le point sur ces chaleurs extrêmes. Sébastien Lecornu annonce 40 morts dues à des noyades depuis jeudi dernier, essentiellement des jeunes. Le gouvernement indique aussi travailler sur plusieurs scénarios, notamment si cette canicule devait se prolongé. Le Premier ministre évoque une incertitude sur la durée de l'épisode. Et il n'avait jamais fait aussi chaud la nuit sur le pays. Record de température enregistré avec en moyenne 21,6 degrés la nuit dernière. Plusieurs records absolus battus. On a notamment relevé 27 degrés à Cholet, plus de 26 à Poitiers. Et parmi les conséquences de cette canicule, un réacteur de la centrale nucléaire de Golfège dans le Tarn-et-Garonne est à l'arrêt. EDF a stoppé la production d'électricité hier soir pour éviter de trop réchauffer la Garonne. Le fleuve devrait atteindre les 28 degrés aujourd'hui. Dans le reste de l'actualité, Marc Bloch et son épouse Simone Vidal vont entrer au Panthéon. Cérémonie prévue dans la soirée présidée par Emmanuel Macron. Le président de la République veut rendre hommage à l'historien héros de la Résistance pour son œuvre, son enseignement et son courage. Marc Bloch a été exécuté par les Allemands le 16 juin 1944. 36 bateaux ont franchi le détroit d'Ormuz hier. C'est inédit depuis le début de la guerre au Moyen-Orient. Depuis l'accord de paix entre les États-Unis et l'Iran la semaine dernière, la circulation reprend dans ce passage stratégique. Le négociateur en chef iranien précise aussi que le détroit sera administré par son pays. Et puis qui sera champion de France de basket? Réponse ce soir avec le match décisif entre Paris et Monaco. Les deux clubs s'affrontent une cinquième et dernière fois en finale de Betclic Elite à 21h10. Ils sont à égalité de partout. Voilà pour l'info. Très bonne journée.
0: Merci à vous Elsa. Elsa que l'on retrouvera dans une demi-heure pour l'essentiel de l'info sur Pyrénées FM. On continue avec l'actu de chez nous, Éclair Viva Pro.
2: Bonjour à toutes et à tous. La canicule qui frappe la France pousse de nombreux habitants vers les lacs et rivières. Mais les autorités alertent sur une hausse inquiétante des noyades. Selon les secours, 13 personnes sont mortes noyées en un seul week-end à l'échelle nationale, dont des mineurs. En ex-Midi-Pyrénées, les points d'eau naturels sont très fréquentés, notamment autour de la Garonne, du Tarn ou du lac de la Ramée, souvent non surveillés ou interdits à la baignade. Les pompiers rappellent que ces sites présentent des risques élevés liés au courant, au choc thermique et à l'absence de surveillance. Ils appellent donc à privilégier les zones de baignade encadrées alors que les fortes chaleurs devraient encore accentuer la fréquentation des sites naturels dans les prochains jours. Deux élus catalanes, sinon, vont participer à des travaux parlementaires consacrés à la protection de l'enfance et au dysfonctionnement institutionnel révélé dans le sillage de l'affaire Liana. La sénatrice des Pyrénées-Orientales, Lauriane Jossande, a été désignée pour siéger à une mission d'information. Les travaux doivent analyser le traitement des plaintes et le fonctionnement de la chaîne judiciaire. De son côté, la députée Sophie Blanc intégrera une commission spéciale chargée d'examiner un projet de loi sur la protection des enfants. Cette instance devra évaluer les mesures proposées pour renforcer la prévention et la prise en charge des mineurs en danger. Selon une étude de l'INSEE qui vient de sortir sur les élections de mars 2026 dans la région Occitanie, le profil des maires reste encore très largement masculin et âgé. Environ 78% des maires de la région sont des hommes. Cette proportion monte à 83% dans l'Aude et les Pyrénées-Orientales. L'étude montre aussi que la fonction est exercée majoritairement par des personnes âgées de plus de 50 ans. 85% des élus sont dans cette tranche d'âge. L'INSEE souligne enfin une faible féminisation, malgré l'extension des règles de parité aux petites communes. Une mobilisation sinon est annoncée dimanche 28 juin contre un projet de retenue collinaire des Angles en montagne catalane. Le chantier, situé à 2300 mètres d'altitude entre le Mont Yaret et le Roc d'Aude, prévoit la création d'un bassin de plus de 3 hectares pouvant stocker environ 113 000 mètres cubes d'eau destinée à alimenter la neige de culture pour la station de ski. Porté par la mairie, le projet vise à sécuriser l'enneigement artificiel et l'activité touristique jusqu'à 2050, mais il suscite une forte opposition d'associations environnementales et de citoyens qui dénoncent un impact écologique important et contestent l'absence d'études d'impact. Une vingtaine d'organisations appellent à se rassembler donc pour demander l'arrêt du chantier et une révision du projet dans le cadre de la protection du massif. Et puis enfin, on parle un peu de sport. Les Dragons catalans poursuivent activement la construction de leur effectif en vue des prochaines saisons de Super League. Le club enregistre des prolongations importantes, tandis que certains joueurs arrivent en fin de contrat, à l'image du talonneur Alrix da Costa, pressenti pour poursuivre sa carrière en Angleterre. Dans le même temps, les dirigeants travaillent sur le recrutement de renforts, dont le semi-australien Tyson Gamble, profil expérimenté et réputé pour son engagement et son leadership. Par ailleurs, le club catalan explore plusieurs pistes offensives avec l'allié international Suliasi Vunivalu, aperçu récemment à Perpignan. L'objectif est de renforcer l'équipe dès le prochain cycle pour consolider les ambitions sportives en Super League. C'est la fin de cette édition, merci de l'avoir suivi.
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0: Et la nuit a une nouvelle fois été tropicale et la canicule ne faiblit pas sur nos régions. Nous restons aujourd'hui en vigilance rouge canicule sur la Haute-Garonne, le Gers, les Landes et les Pyrénées-Atlantiques. La vigilance est orange en Ariège et jaune sur l'Aude et les Pyrénées-Orientales. Côté ciel, le soleil s'impose largement sur l'ensemble de nos territoires. On surveillera simplement un risque d'orage isolé cet après-midi, notamment du côté de la Bigorre et des Hautes-Pyrénées. Les températures restent extrêmement élevées, avec 41 degrés à Toulouse, 40 à Biarritz, 39 à Quillan, 38 à Foix, 37 à Lavelanet, 35 à Perpignan, 35 degrés à Ax-les-Thermes. Une journée encore très éprouvante. Sous cette chaleur intense, pensez à boire régulièrement, à limiter vos activités physiques aux heures les plus fraîches et à prendre des nouvelles des personnes les plus fragiles.
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0: 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Vendredi, on saura qui remporte cette immersion unique sur l'étape Carcassonne Foix du mardi 7 juillet dans la caravane à bord de l'un des mythiques chars Cocotte Le Gaulois. Et oui, c'est Le Gaulois, volailler officiel du Tour de France et du Tour de France Femmes avec Swift qui vous invite à vivre cette expérience exceptionnelle. Et puis attention, c'est pas tout, hein. Vous assisterez également à l'arrivée des coureurs en VIP avec en plus votre navette retour incluse. Pour tenter votre chance, c'est au 7 14 15 que ça se passe en envoyant vélo vélo 7 14 15. Et peut-être à vous le Tour de France en version VIP. La question, je vous la donne tout de suite, hein, juste après la musique, vous répondrez en direct à cette question. Quel est le surnom du Tour de France ? Est-ce que c'est la grande boucle ou la grande difficulté ? La grande boucle ou la grande difficulté ? On écoute les Fanion Cannibals et juste après, on joue ensemble sur Pyrénées FM.
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0: Les Fan Young Cannibals à l'instant, She Drive Me Crazy dans Au cœur des Pyrénées sur Pyrénées FM. Et il est temps pour nous de jouer à présent. Ah oui, oui, vous le savez, on a plein de cadeaux à l'occasion du départ du Tour de France qui arrive à grands pas. Et j'ai quelqu'un en ligne pour jouer avec moi, c'est Isabelle. Bonjour Isabelle.
1: Bonjour.
0: Bonjour. Oh, quelle jolie voix. Isabelle, vous êtes d'où? Qu'est-ce que vous faites dans la vie?
1: J'habite à Saint-Pierre-des-Champs, près de La Grasse, et je suis ASH en EHPAD.
0: Eh bien, très bien. Et vous écoutez Pyrénées FM.
1: C'est ça.
0: Bon, là, comment ça se passe à l'EHPAD? Parce que j'ai entendu dire qu'il y avait des EHPAD où il n'y avait pas la clim. Vous, c'est bon? Vous avez la clim sur place?
1: Oui, oui, on a la clim.
0: Bon, parce que c'est pas évident, on pense hein, à nos anciens qui voilà, se sont un petit peu isolés ou sont en EHPAD. Ben voilà, c'est vrai que quand on a un petit peu d'air frais, de la climatisation et puis des personnes aussi comme vous pour être à leur côté, ben c'est très très important.
1: Oui.
0: Bon, en tout cas, Isabelle, on va jouer ensemble. Je rappelle que j'ai posé une question tout à l'heure et vous avez envoyé votre petit message au 7 14 15. La question est la suivante. Quel est le surnom que l'on donne au Tour de France? Est-ce que c'est la grande boucle ou la grande difficulté?
1: La grande boucle.
0: Eh ben génial. Écoutez, vous êtes d'office présélectionné. On aura la réponse vendredi. Je rappelle que là, vous jouez pour gagner peut-être un vendredi, on le saura, une immersion unique sur l'étape Carcassonne-Foix. Ce sera le 7 juillet dans la caravane à bord de l'un des mythiques chars Cocotte le Gaulois. Et puis, c'est pas tout. Hein. Vous assisterez également à l'arrivée des coureurs en VIP avec en plus la navette retour incluse. C'est génial quand même si vous gagnez.
1: Ah bah oui, ça serait parfait.
0: Bon, donc vous suivez un petit peu le Tour de France quand même?
1: Un peu, ben, parce que les résidents, ils le regardent, donc on regarde avec.
0: Et bien sûr, bien sûr. Bon, ben écoutez, moi je croise les doigts pour vous Isabelle, merci d'avoir joué et puis merci d'écouter Pyrénées FM.
1: Ben, merci beaucoup à vous.
0: À très bientôt, au revoir.
1: Au revoir.
0: Bon, ben vous aussi, hein, vous le savez, vous avez encore quelques jours pour vous présélectionner. Allez, dans un instant, c'est la musique avec Niagara et le titre Assez. Vous êtes sur Pyrénées FM.
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0: Petit tour d'horizon de cette prochaine demi-heure. On aura l'info de Cerdagne avec notre journaliste tout-terrain Claire Vivapro. Direction ensuite l'actualité nationale et internationale avec Elsa Ruau. Sans oublier l'actu d'Andorre et notre incontournable René Girma. On poursuit donc dans un instant avec également de la musique. Et ce sera Vianney sur Pyrénées FM.
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0: On est bien comme ça.
1: Vianney à l'instant sur Pyrénées FM et tout de suite c'est Claire Vie que l'on retrouve pour l'actu de Cerdagne. C'est l'info du mardi sur Pyrénées FM.
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3: Un train qui n'existait que symboliquement pour relancer un vrai projet ferroviaire dans les Pyrénées-Orientales. Les défenseurs du rail ont maintenu la pression. Samedi, l'association Osons le Rail a organisé une circulation entre Saint-Jean-Plat-de-Corts et Céret avec un TER imaginaire destiné à remettre en lumière ce projet de réouverture de la ligne voyageurs entre Céret, Le Boulou et Elne. Soutenue par la CGT, l'initiative visait à rappeler que les enjeux de mobilité quotidienne, de réduction de la voiture individuelle et de transition vers les transports plus durables sont importantes. Les militants ont ainsi poursuivi leurs actions de sensibilisation autour de ce dossier toujours jugé ouvert. Canet en Roussillon, sinon prépare la 4e édition du Blue Tech Show. Ce sera les 20 et 21 octobre. Un rendez-vous dédié à l'économie bleue et à l'innovation maritime, organisé par la Chambre de commerce et d'industrie des Pyrénées-Orientales. L'événement réunira entreprises, chercheurs, collectivités et investisseurs autour de la question et de la gestion du littoral et des technologies liées à la mer. Trois axes structureront les échanges, biodiversité et sciences du vivant, éco-conception nautique et port intelligent. Objectif, connecter les acteurs et valoriser les innovations du territoire et au-delà. Et puis enfin, on part à Font-Romeu au Deiovia, où les fouilles archéologiques du site de la Serra ont ouvert leurs portes au public le temps d'une journée de découverte. Près de 80 visiteurs ont pu échanger avec les 6 archéologues de l'INRAP et comprendre les méthodes de travail sur ce chantier de Cerdagne encore peu documenté sur le plan scientifique. Malgré la chaleur, les visites guidées ont suscité un vif intérêt autour des enjeux de recherche et de la valorisation du patrimoine local. Les fouilles, elles, se poursuivent jusqu'au 10 juillet. C'est la fin de cette édition. Merci de l'avoir suivi.

0: L'essentiel de l'info sur Pyrénées FM, c'est tout de suite avec Elsa Ruot.
1: Bonjour à tous. 54 départements sont désormais en alerte rouge canicule. 5 départements normands s'ajoutent ce midi à ceux déjà placés en vigilance maximale. On dépassera encore largement les 40 degrés cet après-midi sur l'ouest. Et une réunion de crise est en cours à Matignon autour du Premier ministre pour faire le point sur ces chaleurs extrêmes. Sébastien Lecornu annonce 40 morts dues à des noyades depuis jeudi dernier, essentiellement des jeunes. Le gouvernement indique aussi travailler sur plusieurs scénarios, notamment si cette canicule devait se prolonger. Le Premier ministre évoque une incertitude sur la durée de l'épisode. Et il n'avait jamais fait aussi chaud la nuit sur le pays. Record de température enregistré avec en moyenne 21,6 degrés la nuit dernière. Plusieurs records absolus battus. On a notamment relevé 27 degrés à Cholet, plus de 26 à Poitiers. Et parmi les conséquences de cette canicule, un réacteur de la centrale nucléaire de Golfech dans le Tarn-et-Garonne est à l'arrêt. EDF a stoppé la production d'électricité hier soir pour éviter de trop réchauffer la Garonne. Le fleuve devrait atteindre les 28 degrés aujourd'hui. Dans le reste de l'actualité, Marc Bloch et son épouse Simone Vidal vont entrer au Panthéon. Cérémonie prévue dans la soirée présidée par Emmanuel Macron. Le président de la République veut rendre hommage à l'historien héros de la Résistance pour son œuvre, son enseignement et son courage. Marc Bloch a été exécuté par les Allemands le 16 juin 1944. 36 bateaux ont franchi le détroit d'Ormuz hier. C'est inédit depuis le début de la guerre au Moyen-Orient. Depuis l'accord de paix entre les États-Unis et l'Iran la semaine dernière, la circulation reprend dans ce passage stratégique. Le négociateur en chef iranien précise aussi que le détroit sera administré par son pays. Et puis qui sera champion de France de basket? Réponse ce soir avec le match décisif entre Paris et Monaco. Les deux clubs s'affrontent une cinquième et dernière fois en finale de Betclic Elite à 21h10. Ils sont à égalité de partout. Voilà pour l'info. Très bonne journée.
0: Merci Elsa et on poursuit avec cette fois l'actu d'Andorre et René Girma sur Pyrénées FM.
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3: On vient encore de saisir au pas de la case ces derniers jours près de 7000 cartouches de cigarettes de contrebande. Un récent article du magazine français Le Pèlerin, repris par le quotidien andorran Le Diary, a longuement enquêté sur ces trafics. Alors bien sûr, il y a des cas isolés, mais les principaux passages sont organisés par 4 réseaux. Pour les douaniers français, ces bandes sont d'origine albanaise, singalaise, arménienne et algérienne. Les réseaux utilisent des transporteurs clandestins pour acheminer le tabac. Les organisations transportent des personnes sans papier jusqu'au pas de la case. On achète le tabac, on conditionne en colis de 10, 15 ou 25 kilos. Les porteurs chargent les paquets sur leur dos, descendent la montagne pour éviter les contrôles frontaliers. Une fois la zone surveillée franchie, les véhicules stationnés plus loin les récupèrent. Certains contrebandiers abandonnent les colis lorsqu'ils sont découverts, alors que d'autres les cachent pour les récupérer plus tard. Alors que les futurs étudiants français se débattent parfois avec Parcoursup, l'itinéraire de leurs futures études. Les étudiants andorrans qui souhaitent poursuivre leurs études supérieures en France continuent de bénéficier des mêmes conditions économiques que les étudiants français. Les étudiants andorrans ne sont pas concernés par la hausse des frais de scolarité, à l'inverse des ressortissants de l'Union européenne, des pays membres de l'espace économique européen et de la Suisse.
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0: Toujours dans le cœur des Pyrénées sur Pyrénées FM. Écoutez, vous savez quoi? On va écouter Chaim. Voilà, moi j'aime beaucoup. On écoute Chaim avec le titre Femme de couleur et après, je vais vous expliquer ce qui va se passer ce samedi du côté de Pinsaguel, près de Toulouse. Mais d'abord, musique, on se parle juste après ça.
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0: Et c'était Chaim avec le titre « Femme de couleur ». Allez, parlons à présent de l'association Le Lapin, la Ligue d'animation de Pinsaguel, la Ligue d'animation de Pinsaguel, qui organise la toute première édition du Rockin' Lapin dans la cour du château de Pinsaguel à partir de 18h. Au programme sont 4 groupes locaux aux univers bien différents. Vous allez pouvoir retrouver sur place, il y aura également de la restauration, des stands, du flocage de t-shirts et quelques surprises bien sûr pour préparer votre venue. Les bénévoles de l'association ont mis en place plein de belles choses. Et pour ne rien manquer de l'actualité sportive, sachez que la finale du Top 14 sera également retransmise tout au long de la soirée. L'entrée est à participation libre, mais il est précisé qu'elle est nécessaire, c'est normal, c'est pour faire vivre l'association et puis soutenir cet événement entièrement imaginé et organisé par des bénévoles passionnés. Je vous rappelle, c'est le Rockin' Lapin, samedi à partir de 18h dans la cour du château de Pinsaguel. Une belle soirée en perspective pour célébrer l'été au rythme des guitares. Allez, nous, on va écouter de la musique dans un instant et puis on ira également sur nos routes pour voir comment ça circule en ce mardi 23 juin.
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0: Et c'est l'heure à présent de votre point route sur Pyrénées FM. Allez, si vous partez du côté du Pas de la Case, attention, il y a toujours cette zone de travaux entre le carrefour de la Croisade et le Pass. On lève le pied. Du côté de Tarascon sur Ariège, ça circule bien. En remontant vers la vallée du Vic de Sceaux, tout va bien également. Même chose dans la traversée d'Axetherme, la circulation est fluide. Entre Ure et Bourg-Madame, il y a toujours ce radar hein, qui est en place. Radar également du côté de Vincent en direction de Rodez. Avec ses forces chaleur, on reste vigilant, on garde ses distances de sécurité, on respecte la vitesse et on évite toute imprudence. Pensez également à vous hydrater. Bonne route avec Pyrénées FM.
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Eh bien écoutez, l'heure est venue pour moi de vous dire au revoir. J'étais ravie de passer ce mardi en votre compagnie. On se retrouve demain, même endroit, même heure, et on se quitte avec Zazie et le titre Peu importe. Belle journée à vous sur Pyrénées FM. Ciao ciao.

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1: Bonjour à tous. 40 morts par noyade en moins d'une semaine. Le dramatique bilan annoncé par le Premier ministre Sébastien Lecornu en ouverture d'une cellule interministérielle de crise sur la canicule. Et parmi les victimes de noyade, un joueur de Ligue 2 est concerné. Il a été pris en charge hier après-midi en urgence absolue après une baignade dans le Rhône, près de Lyon. Trois de ses amis ont aussi été réanimés par les secours. Et aujourd'hui encore, la France suffoque après avoir connu sa nuit la plus chaude jamais enregistrée. On dépassait déjà 38 degrés en fin de matinée sur la Vendée, la Loire-Atlantique ou encore la Gironde. L'alerte rouge canicule concerne 54 départements. 35 sont en vigilance orange. Ces très fortes chaleurs entraînent aussi une pollution à l'ozone. Cela concerne une grande partie du pays et particulièrement la Bretagne et la vallée du Rhône. L'épisode va se poursuivre demain. Notez enfin que 28 départements sont en vigilance orange au feu de forêt. Le risque d'incendie est élevé sur le centre-ouest et tout autour de la Méditerranée. Dans l'actu également, Luc Besson ne sera pas jugé. La Cour d'appel de Paris a rejeté la demande de réouverture d'une enquête sur les accusations de viol visant le réalisateur. L'avocat de la plaignante, une actrice, a déjà annoncé son intention de se pourvoir en cassation. Le vote solennel sur l'autonomie de la Corse prévu cet après-midi à l'Assemblée nationale. Après 3 jours de débat, les députés vont se prononcer sur le projet de loi constitutionnelle, puis il sera examiné au Sénat et devra ensuite être validé par les 3/5 des parlementaires réunis en congrès. Enfin, les derniers matchs de la deuxième journée des phases de groupe à la Coupe du Monde. Ça commence à 19h avec le Portugal face à l'Ouzbékistan. Du côté des Bleus, ils sont de retour à leur camp de base à Boston après leur match interrompu pendant plus de 2 heures à la mi-temps dans la nuit. Et leur victoire 3-0 face à l'Irak leur permet de se qualifier pour les 16e de finale. Prochain rendez-vous pour l'équipe de France vendredi soir face à la Norvège avec à la clé la première place de leur groupe. Et c'est la fin de ce flash. Bon début d'après-midi.

0: Oui, ce matin, 6h-10h, dans le réveil des Pyrénées sur Pyrénées FM, Valérie, on a parlé, entre autres, vous le savez, de sport. Avec, vous avez suivi, vous, le, cette nuit, le match de football.
1: Un petit peu, oui. Il y a eu deux heures de pause, quand même.
0: Ah bah oui, grâce ou à cause des orages, France-Irak, 3-0. On a parlé de rugby aussi, la finale du top 14, samedi. C'est une rencontre Occitanie avec Toulouse face à Montpellier, au Stade de France. On suivra tout ça, évidemment. On a parlé de Gesh-Pati. Qu'est-ce qu'on aime ce tube de Étienne, hein, Gesh-Pati qui nous a quittés hier. Et forcément, ce tube vous a fait danser, Valérie, aussi jusqu'au bout de la nuit. Hein.
1: Ah, beaucoup.
0: Vous faisiez des booms à l'époque, quand, quand vous étiez jeune
1: j'étais
0: comme moi.
1: J'étais celle qui organisait les plus grosses booms, j'avoue.
0: Les jeunes ne connaissent pas, hein, mais à 16h, de 16h à 19h le dimanche.
1: Moi, ça allait un petit peu plus tard.
0: Jusqu'à 20h, c'était génial. En tout cas, voilà, Gesh-Pati, quand même, ça faisait tard, dites donc. Oui, là, vous aviez l'autorisation jusqu'à 22h, j'adore l'idée. Ça, c'est vraiment chouette. On a parlé, évidemment, ce matin du Tour de France, avec vous toutes et vous tous qui avez joué avec nous. Manu, d'ailleurs, qui est à Belker, qui est maçon, qui écoute Pyrénées FM toute la journée. On a eu Colette également à Ozat qui s'occupe de nos personnes âgées. Salut Colette. On a eu qui d'autre également ce matin? Étienne à Roquetaillade, et vous toutes et vous tous qui nous avez appelés. Continuez à jouer avec nous tout au long de la journée, bien entendu. On a parlé aussi de la montagne où il faut se reposer. On est bien en montagne avec les températures qui sont beaucoup plus clémentes qu'en plaine. On va atteindre les 40 degrés cet après-midi, voire 41 sur certains coins des plaines. Ventilateur, lunettes de soleil et bien sûr le réveil des Pyrénées tous les matins. Je vous accompagne entre 6h et 10h sur Pyrénées FM.
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0: Et la nuit a une nouvelle fois été tropicale et la canicule ne faiblit pas sur nos régions. Nous restons aujourd'hui en vigilance rouge canicule sur la Haute-Garonne, le Gers, les Landes et les Pyrénées-Atlantiques. La vigilance est orange en Ariège et jaune sur l'Aude et les Pyrénées-Orientales. Côté ciel, le soleil s'impose largement sur l'ensemble de nos territoires. On surveillera simplement un risque d'orage isolé cet après-midi, notamment du côté de la Bigorre et des Hautes-Pyrénées. Les températures restent extrêmement élevées, avec 41 degrés à Toulouse, 40 à Biarritz, 39 à Quillan, 38 à Foix, 37 à Lavelanet, 35 à Perpignan, 35 degrés à Ax-les-Thermes. Une journée encore très éprouvante. Sous cette chaleur intense, pensez à boire régulièrement, à limiter vos activités physiques aux heures les plus fraîches et à prendre des nouvelles des personnes les plus fragiles.
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Il est 14h. 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
1: Bonjour à toutes et tous. Le plan Orsan de niveau 2 activé dans les hôpitaux. Annonce du Premier ministre après une réunion de crise sur la canicule à Matignon. Sébastien Lecornu évoque la forte sollicitation des services d'urgence et des SAMU liés à la vague de chaleur. Cette mesure permet notamment de mobiliser les personnels nécessaires au fonctionnement de l'hôpital. Une annonce alors que la barre des 40 degrés est déjà dépassée sur l'ouest du pays, à Poitiers, à Nantes ou encore à Bordeaux. Et déjà la nuit dernière avait été historiquement chaude. Record de température enregistré avec en moyenne 21 degrés 6. Dans l'actu également, une nouvelle mobilisation ce mardi dans plusieurs établissements publics. Les agents de l'ADEME, de l'Office français de la biodiversité et de Santé publique France sont en grève. En cause, un projet de loi qui prévoit la réorganisation totale de ces structures. Les syndicats dénoncent un véritable démantèlement. Marc Bloch et son épouse Simone Vidal vont entrer au Panthéon ce soir. Cérémonie présidée par Emmanuel Macron. Le président de la République veut rendre hommage à l'historien héros de la Résistance pour son œuvre, son enseignement et son courage. Marc Bloch a été exécuté par les Allemands le 16 juin 1944. Israël accusé de cibler délibérément les enfants palestiniens. C'est ce que dénonce une commission d'enquête internationale mandatée par l'ONU. Elle évoque une nouvelle fois un génocide en cours dans la bande de Gaza. Israël également accusé par le Hezbollah de violer le cessez-le-feu au Liban après des tirs qui ont fait au moins 2 morts dans le sud du pays. Et puis le footballeur Jérémy Doku est papa pour la première fois. La Fédération belge de football l'a annoncé hier soir. Et l'ailier des Diables Rouges était présent pour l'accouchement ce lundi. Il a fait l'aller-retour entre les États-Unis et Londres. Un déplacement express en plein mondial qui avait provoqué une polémique en France après les critiques de la journaliste de l'équipe TV France Pierron. Elle avait ensuite subi du harcèlement en ligne puis été suspendue par sa chaîne. Et c'est la fin de cette édition. Bon après-midi. Au cœur

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1: Et cette semaine, on vous emmène aux quatre coins de nos territoires avec trois idées de sortie placées sous le signe de la convivialité, des rencontres et des talents locaux. Allez, on commence au bord du lac de Puyvert, dans l'Aude, tout l'été. Chaque mercredi matin, de 9h à 12h30, les berges s'animent avec le marché des producteurs et des artisans locaux. Fruits et légumes, fromages, pains, pâtisseries, poissons, créations artisanales, il y en a pour tous les goûts. Et pour profiter pleinement du cadre, vous trouverez aussi un café gourmand, un espace détente et même un food truck. Samedi 4 juillet, direction Dreuil en Ariège pour une journée qui mettra à l'honneur les producteurs du territoire. Dès 10h, la manifestation de la ferme à l'assiette proposera une foire artisanale, des producteurs locaux, un concours de pétanque, un défilé de tracteurs anciens et de nombreuses animations. Puis à partir de 19h, place au grand repas préparé à partir de produits issus des élevages ariégeois. Un rendez-vous qui accueillera également Thibaut Santoro, champion de France National 1, récemment promu en Pro D2 avec Narbonne. La soirée se prolongera ensuite sur la piste de danse avec DJ Jean-Luc. Réservation au 06 45 30 93 72. Et puis si vous aimez les belles histoires humaines, faites un détour par Lavelanet. Jusqu'au 5 juillet, la salle Myriam Léonard de la mairie accueille l'exposition Portrait de bénévoles. Depuis le 20 juin, le photographe amateur Loïc Ferré, également membre de l'association Raconte-moi Lavelanet, y présente 80 portraits de femmes et d'hommes qui font vivre le spectacle historique du Pays d'Olmes. Une manière originale de mettre en lumière ceux qui œuvrent dans les coulisses. L'exposition est accessible gratuitement du mardi au dimanche de 14 à 18h. Sur place, vous pourrez également réserver vos places pour les représentations des 2, 3 et 4 juillet, ainsi que pour le banquet historique du vendredi 3 juillet. Des saveurs locales à Puyvert, une grande fête du terroir à Dreuil et une plongée dans les coulisses du spectacle historique à Lavelanet, trois belles idées pour profiter pleinement de l'été près de chez vous.
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1: Et on commence du côté du Foussouret en Haute-Garonne. Un soudeur homme ou femme est recherché pour une mission de 6 mois en intérim. Vous fabriquerez en atelier des ouvrages métalliques comme des escaliers, des garde-corps ou volets roulants, tout en assurant les travaux de soudure et les prises de mesures. Une formation de serrurier métallier et au moins 2 ans d'expérience sur un poste similaire sont demandés. Pour candidater, contactez Isabelle au 05 61 68 12 89. Et puis à Pamiers, un maçon est recherché pour une mission de 6 mois en intérim. Vous interviendrez aussi bien sur des chantiers neufs que de rénovation, avec des travaux de maçonnerie, de carrelage et de placo. L'entreprise recherche une personne polyvalente, autonome et expérimentée. Pour plus de renseignements, contactez Mélanie au 05 61 68 12 89.
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1: Bonjour à tous. Des victimes essentiellement jeunes, les noyades ont déjà fait 40 morts en France depuis jeudi dernier. Terrible bilan annoncé par le Premier ministre en ouverture d'une cellule interministérielle de crise sur la canicule. Sébastien Lecornu indique aussi que le plan Orsan de niveau 2 est activé dans les hôpitaux. Cela permet de renforcer le système de santé alors que les appels au SAMU sont en forte hausse ces derniers jours. Et ce mardi, on a 54 départements en vigilance rouge canicule et 35 en orange. La France devrait connaître ces journées les plus chaudes jamais observées selon Météo France, qui alerte notamment sur des nuits remarquablement chaudes jusqu'à la fin de la semaine. Et parmi les conséquences de cette canicule, un réacteur de la centrale nucléaire de Golfech dans le Tarn-et-Garonne est à l'arrêt. EDF a stoppé la production d'électricité hier soir pour éviter de trop réchauffer la Garonne. Ces très fortes chaleurs entraînent aussi une pollution à l'ozone. Cela concerne particulièrement la Bretagne et la vallée du Rhône. L'épisode va se poursuivre demain. Dans l'actu également, un procès requis contre le meurtrier présumé de Dominique Bernard, ce professeur de français tué dans son établissement à Arras en octobre 2023. Le parquet national antiterroriste demande le renvoi de 3 individus. Le terroriste qui avait revendiqué l'attentat islamiste devant la cour d'assises spéciale des mineurs, son frère pour participation à une association de malfaiteurs à caractère terroriste et pour son cousin suspecté d'avoir été au courant du projet d'attaque. Emmanuel Macron va se rendre en Allemagne demain. L'Élysée annonce ce déplacement à Berlin dans l'après-midi pour une réunion sur l'Ukraine avec les dirigeants allemands, britanniques, italiens, polonais et avec le secrétaire général de l'OTAN. Ils doivent notamment évoquer le prolongement des initiatives annoncées lors du sommet du G7. Et puis qui sera champion de France de basket? Réponse ce soir avec le match décisif entre Paris et Monaco. Les deux clubs s'affrontent une cinquième et dernière fois en finale de Betclic Elite. Ils sont à égalité de partout. Voilà pour l'info. Excellent après-midi.
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2: Excellent mardi aujourd'hui, nous sommes le 23 juin. Très bel après-midi à l'écoute de Pyrénées FM. Info, cadeau, le retour des mystères de Pyrénées aussi tout à l'heure. Et puis, on démarre cette émission ensemble cette semaine sur Pyrénées FM. 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Voici Carole G. Carole G, superstar du latino, qui annonce quelques dates en France du côté de Paris et de Lyon. On ne sait jamais, si vous êtes là-bas, vous aurez la chance d'aller la voir. Ce sera au mois de juillet. Carole G, juste après Michel Polnareff, lettre à France sur Pyrénées FM.
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1: Et le grand bol d'air jusqu'à 19h, ravi de vous accompagner pour cet après-midi avec une belle histoire venue de Toulouse. Vous nous écoutez en DAB+, après 6 années de travail, des élèves du lycée Joseph Gallieni ont redonné vie à une Peugeot 205 GTI des années 80, appartenant à un passionné de voitures anciennes. Carrosserie, peinture, mécanique ou encore sellerie, plusieurs générations d'élèves ont participé à cette restauration grandeur nature. Le propriétaire a récupéré son véhicule il y a quelques jours avec beaucoup d'émotion, bien sûr. Une expérience concrète qui montre aussi le savoir-faire des filières professionnelles de la région. Et pour les nostalgiques, sachez qu'une 205 GTI en parfait état peut aujourd'hui dépasser les 20 000 euros sur le marché de l'occasion. Écoutez Donna Summer en 205 GTI, pourquoi pas, on the radio, arrive pour la suite de votre playlist de l'Atlantique à la Méditerranée. 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
1: Un train qui n'existait que symboliquement pour relancer un vrai projet ferroviaire dans les Pyrénées-Orientales. Les défenseurs du rail ont maintenu la pression. Samedi, l'association Osons le Rail a organisé une circulation entre Saint-Jean-Plat-de-Corts et Céret avec un TER imaginaire destiné à remettre en lumière ce projet de réouverture de la ligne voyageurs entre Céret, Le Boulou et Elne. Soutenu par la CGT, l'initiative visait à rappeler que les enjeux de mobilité quotidienne, de réduction de la voiture individuelle et de transition vers les transports plus durables sont importantes. Les militants ont ainsi poursuivi leurs actions de sensibilisation autour de ce dossier toujours jugé ouvert. Canet en Roussillon, sinon, prépare la 4e édition du Blue Tech Show. Ce sera les 20 et 21 octobre. Un rendez-vous dédié à l'économie bleue et à l'innovation maritime, organisé par la Chambre de commerce et d'industrie des Pyrénées-Orientales. L'événement réunira entreprises, chercheurs, collectivités et investisseurs autour de la question et de la gestion du littoral et des technologies liées à la mer. Trois axes structureront les échanges: biodiversité et sciences du vivant, éco-conception nautique et port intelligent. Objectif: connecter les acteurs et valoriser les innovations du territoire et au-delà. Et puis enfin, on part à Font-Romeu au Deiovia, où les fouilles archéologiques du site de la Serra ont ouvert leurs portes au public le temps d'une journée de découverte. Près de 80 visiteurs ont pu échanger avec les 6 archéologues de l'INRAP et comprendre les méthodes de travail sur ce chantier de Cerdagne encore peu documenté sur le plan scientifique. Malgré la chaleur, les visites guidées ont suscité un vif intérêt autour des enjeux de recherche et de la valorisation du patrimoine local. Les fouilles, elles, se poursuivent jusqu'au 10 juillet. C'est la fin de cette édition. Merci de l'avoir suivi.
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0: Paul McCartney et Michael Jackson à l'instant avec Say Say Say.
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0: Allez, excellent mardi après-midi, Pyrénées FM pour vous accompagner. Tan en votre compagnie avec le retour des mystères de Pyrénées. Tout à l'heure, une belle initiative du côté de Pamiers. On en parlera aussi pendant cette forte période de chaleur. Et la musique continue dans un instant. Kongs, le DJ arrive après Boulevard des Airs et Bruxelles.
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1: Le grand bol d'air qui fait du bien avec les bons plans. Et quel bon plan ce 27 juin, le Stade Toulousain qui disputera une nouvelle finale du top 14 avec pourquoi pas un quatrième bouclier de Brennus consécutif. Face à Montpellier, sacré champion de France en 2022, ils vont tenter de créer la surprise. Alors à quelques jours du coup d'envoi, peut-être que vous organisez un événement, peut-être que vous prévoyez de retransmettre la finale dans l'Aude, dans l'Ariège, les Pyrénées-Orientales ou la Haute-Garonne. Faites-le nous savoir, on parle de vous. Maintenant, rendez-vous sur pyrenéesfm.com dans la rubrique contact. Vous avez tous les moyens pour nous joindre à 16h. C'est l'info qui arrive et pour la musique, voici Stevie Wonder et Superstition sur Pyrénées FM.
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1: Bonjour à toutes et tous. Plus de 40 degrés de Rennes jusqu'à Toulouse. La canicule s'intensifie encore cet après-midi sur la moitié ouest. Et c'est même la journée la plus chaude jamais enregistrée sur le pays, indique Météo France. Une canicule responsable de nombreux drames, avec 40 décès par noyade enregistrés depuis le début de l'épisode. Le Premier ministre évoque des victimes essentiellement jeunes. Et parmi elles, un joueur du club de foot de Guingamp. Il est en état de mort cérébrale après s'être noyé dans le Rhône hier. Notez enfin qu'à Paris, la Tour Eiffel ferme dès à présent en raison des fortes températures prévues. On devrait aussi atteindre les 40 degrés sur la capitale. Un procès devant la cour d'assises spéciale des mineurs après l'assassinat de l'enseignant Dominique Bernard. Les réquisitions du parquet national antiterroriste pour le suspect principal de cette attaque au couteau le 13 octobre 2023. Le terroriste russe avait revendiqué son geste au nom de l'organisation État islamique. Deux de ses proches pourraient aussi être renvoyés devant la justice. Des aveux plus de 20 ans après un double meurtre. Le procureur de Metz annonce aujourd'hui que le mari d'une femme retrouvée morte dans un bidon en Moselle en 2005 a avoué l'avoir tué et qu'il a aussi révélé avoir tué son fils. Le suspect avait été interpellé il y a un an suite à des analyses ADN qui avaient permis d'identifier la victime d'une trentaine d'années. Le vote solennel sur l'autonomie de la Corse prévu en fin d'après-midi à l'Assemblée nationale. Après 3 jours de débat, les députés vont se prononcer sur le projet de loi constitutionnelle, puis il sera examiné au Sénat et il devra ensuite être validé par les 3/5 des parlementaires réunis en congrès. Enfin, un entraînement pour les Bleus en fin de journée et un match des remplaçants contre une équipe locale. C'est le programme de l'équipe de France au lendemain de sa large victoire contre l'Irak dans leur 2e match de Coupe du Monde. Les Français sont de retour sur leur camp de base à Boston pour préparer le choc à venir contre la Norvège avec à la clé la première place de leur groupe. Ce sera vendredi soir. Voilà pour ce point sur l'actu. Bon après-midi.
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2: Très bon mardi aujourd'hui, nous sommes le 23 juin, on vous accompagne sur les routes de l'Aude, de l'Ariège, de la Haute-Garonne, des Pyrénées-Orientales, et vous le savez, ça y est, c'est le grand retour des mystères de Pyrénées. Pyrénées m'a donné quelques indices éparpillés à découvrir aujourd'hui. Alors aujourd'hui, à découvrir un lieu.
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2: Je vous emmène dans un endroit discret, ancien et profondément lié à l'histoire de notre territoire. Premier indice, écoutez bien, je suis caché dans la montagne. Depuis des milliers d'années, on ne vient pas me voir par hasard. Il faut entrer sous terre pour découvrir ce que je protège. Tout porte à croire que c'est une grotte, oui, mais laquelle? Alors si vous avez une idée, appelez-nous 05 61 44 2x00, 05 61 44 2x00. D'autres indices à découvrir. En attendant, la musique avec le palois Julien Lieb. Vous nous écoutez à Pau en DAB+, et les Red Hot Chili Peppers. Voici My Friends sur Pyrénées FM. Belle après-midi.

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1: Et la musique revient très vite avec Stromae, Tous les Mêmes et Mr Big to be with you.
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1: C'est le grand retour des mystères de Pyrène. Pyrène m'a donné quelques indices aujourd'hui, un lieu à découvrir. Je vous redonne le premier indice tout à l'heure. Je suis caché dans la montagne depuis des milliers d'années. On ne vient pas me voir par hasard. Il faut entrer sous terre pour découvrir ce que je protège. Eh bien, voici le deuxième indice. Je conserve des traces laissées par des artistes de la préhistoire. Certaines représentations que j'abrite sont encore visibles aujourd'hui dans leur lieu d'origine. Alors, si vous pensez avoir trouvé un très bel indice, là, très facile, 05 61 44 2 x 00, 05 61 44 2 x 00. Alors, facile, oui, oui, non. Voilà. En tout cas, si vous avez pensé avoir trouvé, vous nous appelez, cadeau à la clé pour gagner vos places pour aller voir un des sites gérés par la Cesta. La musique, comme promis, tout de suite avec Mr Big et To Be With You de l'Atlantique à la Méditerranée. C'est Pyrénées FM.
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0: Avec Stromae à l'instant et tous les mêmes sur Pyrénées FM.
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0: Ethan, en votre compagnie pour vous accompagner sur les routes de l'eau, de l'Ariège, Pyrénées Orientales et Haute-Garonne, bien sûr. On est là aussi partout tout le temps avec vous. En téléchargeant l'application Pyrénées FM, les mystères de Pyrénées, le grand retour. J'ai deux indices aujourd'hui pour vous faire découvrir un lieu. Deux indices donnés par Pyrénées. Allez, je vous redonne ces indices, cette dernière chance.
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0: On récapitule un lieu caché dans la montagne lié à la préhistoire où l'on peut encore voir des œuvres anciennes dans leur décor d'origine. Voilà, donc ça, c'est un peu la phrase pour vous résumer les deux indices laissés par Pyrénées. Si vous avez une idée, 05 61 44 2 x 00, 05 61 44 2 x 00. À la clé, deux entrées pour l'un des sites touristiques gérés par la Cesta. Je vous souhaite bonne chance. La musique avec Sinclair, si c'est bon comme ça, évidemment, c'est avec Pyrénées FM et c'est tout de suite.
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0: Et vous le savez, entre 16h et 17h, les mystères de Pyrène, les indices donnés par Pyrène pour vous à découvrir aujourd'hui un lieu. Alors, c'est le moment de découvrir ce lieu aujourd'hui. Alors, petit récapitulatif sur les indices. Un lieu caché dans la montagne lié à la préhistoire où l'on peut encore voir des œuvres anciennes dans leur décor d'origine. La réponse était bien évidemment les grottes de Nio. C'était la réponse, c'était l'endroit à découvrir aujourd'hui. Bravo à tous les gagnants. Vous gagnez aujourd'hui 2 entrées pour l'un des sites touristiques gérés par la Sesta. On rejoint les 17h, l'actu au programme, la météo, l'info, trafic également. Et la musique tout de suite avec David Bowie, avec Rebelle Rebelle.
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Il est 17h. 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
1: Bonne nouvelle, les travaux se terminent petit à petit sur l'entrée de Quillan en arrivant de Campagne-sur-Aude. Je vous rappelle qu'on a eu un affaissement de la route ici l'hiver dernier à cause des intempéries. Les équipes ont bien travaillé du conseil départemental de l'Aude et petit à petit la route va rouvrir. On avait encore des feux rouges là, il n'y a pas longtemps, mais ça devrait aller bientôt. Route totalement ouverte, ça fait plaisir, bravo à tous. Vous allez vers le Pas de la Casse, sinon attention, il y a un petit peu de monde toujours entre le carrefour de la Croisade et le Pas. Je vous rappelle qu'il y a ces travaux entre Tarascon, hors de la Cussat-les-Bains. Attention au niveau de l'Uzenac, vous restez prudent également, s'il vous plaît, sous le tunnel de Foix, comme en ce moment d'ailleurs sur les allées de Villotte à Foix, où vous nous écoutez sur le 97.1. Dans les gorges de la Pierre-Lys, il faut toujours être prudent entre Quillan et Axat. Prudence également dans la traversée de Seyagouze. N'oubliez pas le radar ici entre Bourg-Madame et Sainte-Léocadie.
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3: Bonsoir à toutes et à tous. La France suffoque sous une canicule historique. Aujourd'hui, Météo France a placé ce midi 54 départements en vigilance rouge, un niveau jamais atteint, avec des températures pouvant grimper jusqu'à 43 degrés localement. Près de 38 millions de personnes sont concernées par cet épisode extrême qui bouleverse déjà le quotidien. Écoles fermées, des transports au ralenti et une activité économique désorganisée. Les autorités alertent aussi sur la hausse des risques sanitaires, notamment chez les personnes les plus fragiles. La canicule qui frappe aussi la France pousse de nombreux habitants vers les lacs et les rivières. Mais les autorités alertent sur une hausse inquiétante des noyades. Selon les secours, 13 personnes sont mortes noyées en un seul week-end à l'échelle nationale, dont des mineurs. Ici en Occitanie, les points d'eau naturels sont très fréquentés, notamment autour de la Garonne, du Tarn ou du lac de la Ramée, souvent non surveillés ou interdits à la baignade. Les pompiers rappellent que ces sites présentent des risques élevés liés au courant, au choc thermique et à l'absence de surveillance. Les autorités appellent donc à privilégier les zones de baignade encadrées. Les suites de l'affaire Liana, sinon, continuent d'entraîner des mesures disciplinaires au sein des institutions judiciaires et policières. Après la publication de ce rapport mettant en évidence des défaillances dans le traitement de la plainte déposée en 2025, plusieurs décisions ont été annoncées. Le ministre de la Justice, Gérald Darmanin, a engagé une procédure disciplinaire visant un substitut du procureur d'Auch, accompagné d'une enquête pour déterminer d'éventuelles fautes professionnelles. Dans le même temps, le ministre de l'Intérieur, Laurent Nouniès, a demandé une enquête de commandement et la mutation de deux gendarmes impliqués dans le traitement du dossier. Ces décisions interviennent dans l'attente des conclusions de l'enquête prévue d'ici la fin de l'été. Un nouveau rebondissement sinon dans le dossier de Fibre Excellence. On part cette fois en Haute-Garonne. Jean-François Guillot, ancien président du groupe et jusque-là seul candidat à la reprise des sites de Saint-Gaudens, retire son offre. Une décision prise sous la pression des syndicats, des salariés et de l'État qui souhaitaient une nouvelle gouvernance pour relancer l'entreprise. Cette annonce ouvre la voie à une offre portée par l'homme d'affaires Mathieu Pigas. Le tribunal a prolongé les délais pour étudier ce nouveau projet qui redonne un peu d'espoir aux salariés et acteurs économiques du Comminges quant à l'avenir du groupe Papetier. À Fourmes maintenant, dans les Pyrénées-Orientales, la traditionnelle fête de la transhumance aura lieu samedi 27 juin et mettra à l'honneur la montée en estive des troupeaux, un rituel pastoral toujours très vivant. La journée débutera dès 8h à la bergerie du Mascalsol à Odeillo, avec le départ des bergers et de leurs brebis vers le plateau de la Calme. Une halte est prévue à 9h30 sur l'esplanade des Comtes de Cerdagne pour un petit déjeuner et animé par un conteur. Le troupeau poursuivra son ascension pour atteindre le plateau à midi. Sur place, les visiteurs pourront assister à la bénédiction des troupeaux à 14h, mais aussi à des démonstrations de chiens de berger, de tontes et découvrir un marché de producteurs locaux. L'événement se veut à la fois festif et pédagogique, avec un accent mis sur les traditions et le pastoralisme de montagne. C'est la fin de cette édition, merci de l'avoir suivi.
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1: très chaud en ce moment. Demain, ce sera la même chose. Hein. Toujours vigilance rouge canicule sur la plupart de nos départements. Sauf sur l'Ariège, on reste en orange. En jaune, sur l'Aude et les Pyrénées-Orientales, c'est rouge partout ailleurs. De la Haute-Garonne jusqu'aux Pyrénées-Atlantiques. Demain, on a un plus fort risque d'orage dans l'après-midi, en fin d'après-midi sur nos montagnes. Mais il fera encore très chaud. Demain, on aura entre 19 et 26 degrés en montagne. À Font-Romeu et à Pyrénées 2000, entre 17 et 26 degrés sur le plateau de Beille. Il fera de 17 à 29 degrés sur l'étang de l'Hers, entre 20 et 30 degrés à Artoust en plaine. Demain, on prévoit jusqu'à 39 degrés à Limoux. Il fera demain entre 24 et 34 degrés à Cerbère et à Collioure.
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4: Allez, sur les routes de la région, sous cette chaleur, bon courage, force à vous d'ailleurs, hein, si vous êtes sur les routes en ce moment de l'Aude, de l'Ariège, Pyrénées-Orientales et Haute-Garonne. Tout à l'heure, un bon plan, si vous souffrez de la chaleur actuellement, nous partirons dans la ville de Pamiers avec une très belle initiative. On va partir dans les vignes du Lot également dans quelques instants, avec l'info en plus à découvrir dans le piège des projets agricoles voltaïque qui sème un petit peu la zizanie, c'est notre dossier du jour. 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La musique, celle de Bruno Mars, la superstar, avec Just Might et Jane Birkin, avec quoi?
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1: 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On peut discuter, on peut échanger vos bons plans dans un instant. De la musique pour protéger les vignes dans le Lot. Je vais vous en parler. C'est un petit peu la news insolite du jour. Et puis une très belle initiative du côté de Pamiers. Pour ceux et celles qui souffrent de la chaleur, je vous dis tout. On vous tient au courant de l'actu avec un projet agrivoltaïque. Les projets agrivoltaïques qui sèment la zizanie, eh bien c'est l'info en plus à découvrir juste après Jamelia, le classique des années 2000 et Superstar sur Pyrénées FM.
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1: On parle de projets agrivoltaïques dans la Piège, dans l'Aude, qui font polémique. On est maintenant avec Gilles Tanneau, ancien maire du village d'Ounoux et ancien président de comité du randonnée de l'Aude. Bonjour à vous Gilles.
2: Bonjour.
1: Ce qui pose problème, ce sont beaucoup de projets qui vont s'installer de part et d'autre du village, et notamment à côté de sentiers emblématiques comme le GR78.
2: GR78 qui est aussi Saint-Jacques-de-Compostelle et effectivement le GR7. Donc il y a quatre projets qui correspondent à environ 300 hectares de clôturés sur 4 kilomètres à peu près. Donc ça a un impact très important sur la faune, la flore et sur la vie du village et tout au long des sentiers de randonnée qui sont emblématiques du département.
1: Pour vous, il n'y a pas eu de concertation ?
2: Disons que tous ces projets se font un petit peu, j'allais dire, en catimini. C'est-à-dire qu'on connaît les projets quand ils sont déjà bien avancés. Et là, on est sur une quarantaine de projets sur la communauté de communes, ce qui correspond à environ 1500 hectares, ce qui est gigantesque. Ça devient très inquiétant. Il y a un petit peu la mainmise c'est des multinationales, hein, comme Total, EDF, Engie, qui sont en train, j'ose le mot, mettre la main sur notre territoire. Il y a un projet très important aussi sur Bellepêche. Ça va être truffé de panneaux photovoltaïques sur tout le territoire.
1: Qu'est-ce que vous demandez à vous aujourd'hui en tant qu'habitant ici d'Ounoux, mais aussi de la Piège?
2: Écoutez, nous, on n'est pas contre le photovoltaïque au niveau de l'association. Hein. C'est l'association Quel paysage pour la Piège dont j'ai repris la présidence. Voilà, donc on s'est toujours battu pour les agriculteurs. Mais là, ce n'est plus de l'agriculture, ce sont des projets industriels qui sont en train de se mettre en place. Et les premiers bénéficiaires donc de l'argent que ça va générer, ce sont ces multinationales, effectivement. Il y a énormément de place sur les parkings, sur les friches industrielles et commerciales. L'impact au niveau environnement, au niveau sociétal, nous, sur le village, du coup, il y a eu deux listes. Ça sème quand même, si je peux me permettre, la zizanie au niveau de certains villages, même entre eux agriculteurs.
1: Très bien, merci beaucoup. En tout cas, Gilles Tanneau, je rappelle, ancien maire du village d'Ounoux, ici dans la Piège, avec votre association qui milite donc pour essayer de trouver un meilleur équilibre entre la gestion de ces projets photovoltaïques et l'agriculture et la conservation de nos paysages audois.
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2: De l'Atlantique à la Méditerranée, vous nous laissez vos messages hein, pour l'inforoute aussi sur l'application Pyrénées FM. Attention, si vous circulez ici en Béarn, il fait très chaud également. Et vous avez toujours une partie de la route en plein cœur de Pau. C'est la route, l'avenue Alfred Nobel, toujours en travaux en direction de Morlaz. Vous empruntez les déviations mises en place en direction d'Oloron, Sainte-Marie. Ça circule plutôt bien. En ce moment, vous nous écoutez sur la radio numérique. Vous circulez peut-être en ce moment sur la rocade toulousaine. Attention au niveau d'Empalo, prudence à Carcassonne sur la rocade aussi, comme en direction de Trèbes, avec quelques légers ralentissements à l'entrée de Trèbes. À Quillan, je vous rappelle qu'il y a les travaux qui se terminent, ça fait plaisir à l'entrée de Quillan en arrivant de Campagne-sur-Aude. Et si vous partez en direction du Pas-de-la-Casse, travaux toujours entre Tarascon et Ornolac-Ussat-les-Bains.
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0: Fine Young Cannibals à l'instant sur Pyrénées FM.
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0: Ah, de la musique, bien sûr, pour vous accompagner. Et de la musique également pour protéger les vignes. C'est l'actu insolite de cette journée. L'idée peut sembler étonnante, mais elle est testée très sérieusement dans le Lot. Sur un domaine de Vilsec, près de Cahors, un viticulteur diffuse chaque jour des fréquences sonores au milieu de ses vignes. L'objectif, aider les plantes à mieux résister aux maladies, à la sécheresse ou encore au stress climatique. Les sons sont diffusés quelques minutes seulement au lever, au coucher du soleil, selon le vigneron. Ces vibrations stimuleraient naturellement les mécanismes de défense de la vigne. Une expérience originale qui montre que l'innovation passe parfois aussi par les oreilles, même chez les raisins. Allez, Mylène Farmer, pour les oreilles, pour nos oreilles, c'est maintenant sur Pyrénées FM.
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0: Marc Lavoine à l'instant sur Pyrénées FM avec Qu'est-ce que t'es belle, mais même sous la chaleur, qu'est-ce que t'es belle.
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0: Ah, c'est pas facile, hein. Ça, c'est sûr qu'en ce moment, on subit un petit peu ces canicules. En tout cas, justement, pour vous, si vous êtes du côté de Pamiers, face à l'épisode de canicule qui touche actuellement l'Ariège, la ville de Pamiers renforce son dispositif d'accompagnement des personnes les plus fragiles. Une salle climatisée est mise à disposition du public tous les jours de 14h à 18h au 1 porte de Nervio. Des boissons fraîches y sont également proposées. Parallèlement, le CCAS poursuit le suivi des personnes âgées isolées ou en situation de handicap afin de leur apporter une aide adaptée pendant cette période de forte chaleur. Une initiative bienvenue alors que, bien sûr, les températures en ce moment élevées devraient se maintenir encore plusieurs jours sur le département et sur toute notre région. Un sujet à retrouver sur pyrenéesfm.com. À 18h, c'est l'actu. Bien sûr, la météo, justement, on en reparle dans un instant. Et les conditions de circulation. La musique, M. Pokora avec cette année-là, tout de suite.
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Il est 18h. 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
1: Bonne nouvelle, les travaux se terminent petit à petit sur l'entrée de Quillan en arrivant de Campagne-sur-Aude. Je rappelle qu'on a eu un affaissement de la route ici l'hiver dernier à cause des intempéries. Les équipes ont bien travaillé du conseil départemental de l'Aude et petit à petit la route va rouvrir. On avait encore des feux rouges là, il n'y a pas longtemps, mais ça devrait aller bientôt. Route totalement ouverte, ça fait plaisir, bravo à tous. Vous allez vers le Pas de la Casse, sinon attention, il y a un petit peu de monde toujours entre le carrefour de la Croisade et le Pas. Je vous rappelle qu'il y a ces travaux entre Tarascon, Ordelacussat-les-Bains. Attention au niveau de Luzenac, vous restez prudent également, s'il vous plaît. Sous le tunnel de Foix, comme en ce moment d'ailleurs sur les allées de Vilotte à Foix, où vous nous écoutez sur le 97.1 dans les gorges de la Pierre-Lys. Il faut toujours être prudent entre Quillan et Axat. Prudence également dans la traversée de Seyagouze. N'oubliez pas le radar ici entre Bourg-Madame et Sainte-Léocadie.
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3: Bonsoir à toutes et à tous. Le président catalan de l'UMIH des Pyrénées-Orientales, Brice Sanac, est candidat à la succession de Thierry Marx à la tête de la Confédération nationale de l'Union des métiers et des industries de l'hôtellerie. Il met en avant son bilan local, notamment la forte hausse des adhésions dans les Pyrénées-Orientales. Il défend une ligne axée sur la structuration du syndicat, la transmission des entreprises dans ce secteur marqué par de nombreux départs à la retraite. L'élection doit se tenir le 13 octobre face à un autre candidat déclaré, le restaurateur bordelais Franck Chaumès. On parle un peu de sport. Les dauphins du TOEC abordent les championnats de France de natation qui débutent ce samedi à Saint-Étienne avec de fortes ambitions. Le club référence nationale aligne 38 nageurs qualifiés et vise à la fois des podiums, des finales et des sélections internationales. La préparation s'intensifie à la piscine Castex sous la direction du staff technique avec un objectif, aller chercher les meilleures performances. Le club pourra compter sur sa figure de proue, le nageur Léon Marchand, véritable locomotive du groupe malgré une préparation menée en partie à l'étranger. On part maintenant du côté de Limoux où les berges de l'Aude s'apprêtent à accueillir demain la traditionnelle fête de la Saint-Jean, considérée comme le lancement de la saison estivale. Dès 17h, les animations vont s'enchaîner avec une ouverture au musée de l'imprimerie, suivie d'un concert du groupe Génération 80 et dès 19h des stands de restauration. Le moment fort de la soirée, c'est autour de 22h avec un feu d'artifice tiré au-dessus de la rivière, accompagné de l'embrasement du bûcher installé sur l'eau. L'événement organisé par les Amis du Feu de la Saint-Jean attire chaque année plusieurs milliers de personnes et reste un rendez-vous populaire majeur pour les habitants de la ville. Et puis enfin, la 23e édition de la fête du livre vivant se tient le 27 juin également, samedi, au parc Palauda à Thuir. L'événement, gratuit et ouvert à tous, propose une journée dédiée à la lecture et à la création artistique autour du livre jeunesse. Tout au long de la journée, les visiteurs pourront participer à des ateliers, assister à des spectacles et rencontrer des auteurs. Le programme mêle musique, déambulation et animation. L'objectif est de promouvoir la lecture comme alternative aux écrans et de rendre la culture accessible au plus grand nombre ici à Thuir, dans les Pyrénées-Orientales. C'est la fin de cette édition. Merci de l'avoir suivi. Retour de l'info locale dans une heure.
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1: Avec toujours côté météo, des orages, surtout demain après-midi sur nos montagnes. Ce soir, pas trop d'orages possibles. Il fera encore chaud hein, demain toute la journée comme aujourd'hui, avec des températures au-delà des normales de saison. On est en vigilance rouge canicule. Encore demain, des Pyrénées-Atlantiques jusqu'en Haute-Garonne pour les températures demain. Il fera entre 20 et 36 degrés à La Velanais. On prévoit entre 19 et 39 degrés dans le Razès et à Limoux. Demain, toujours entre 24 et 40 degrés à Tarbes. Il fera demain entre 22 et 41 degrés à Pau.
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4: La toute dernière heure à passer ensemble ici, Pyrénées FM, Ethan, pour vous accompagner jusqu'à 19h. 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La musique pour vous accompagner en cette fin d'après-midi avec Kim Wilde et le célèbre Kids in America. Tout de suite,
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0: Excellent début de soirée à l'écoute de Pyrénées FM.
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0: Allez, si vous êtes fan des pompiers et si vous êtes fan des années 2000, on a votre soirée parfaite. Je serai au platine avec un concept Crazy in 2000 pour vous faire vivre les plus grands hits des années 2000 et 2010. Dance floor, pop, R&B, club, tous les titres qui ont marqué une génération 2000-2010. Rendez-vous à partir de 10h à la caserne des pompiers de Villefranche-de-Lauragais avec animation, restauration, bandasse, buvette et bien sûr du mix. L'entrée est gratuite, c'est 29 route de Toulouse à Villefranche-de-Lauragais et c'est ce 4 juillet, donc préparez-vous à chanter. Préparez-vous à chanter également grâce à Pyrénées FM avec Joe Cocker dans un instant.
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1: De l'Atlantique à la Méditerranée, vous nous laissez vos messages hein, pour l'inforoute. Aussi, sur l'application Pyrénées FM, attention, si vous circulez ici en Béarn, il fait très chaud également. Et vous avez toujours une partie de la route en plein cœur de Pau. C'est la route, l'avenue Alfred Nobel, toujours en travaux en direction de Morlaz. Vous empruntez les déviations mises en place en direction d'Oloron, Sainte-Marie. Ça circule plutôt bien. En ce moment, vous nous écoutez sur la radio numérique. Vous circulez peut-être en ce moment sur la rocade toulousaine. Attention au niveau d'Ampalo, prudence à Carcassonne sur la rocade aussi, comme en direction de Trèbes, avec quelques légers ralentissements à l'entrée de Trèbes. À Quillan, je vous rappelle qu'il y a les travaux qui se terminent, ça fait plaisir à l'entrée de Quillan en arrivant de Campagne-sur-Aude. Et si vous partez en direction du Pas de la Casse, travaux toujours entre Tarascon et Ornolac-Ussat-les-Bains.
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3: Bonsoir à toutes et tous. Juin 2026, déjà plus intense qu'août 2003. Après la nuit la plus chaude, c'est le jour le plus chaud. 29,8 degrés en moyenne cet après-midi, c'est du jamais vu. Et une pluie de record tombe dans l'ouest, avec par exemple 42 degrés atteints pour la première fois en Bretagne, notamment à Rennes. En Vendée comme dans les Landes, on dépasse localement les 44 degrés cet après-midi. La vigilance rouge va encore gagner du terrain demain sur les Hauts-de-France, avec 4 départements supplémentaires en alerte maximale. Le Nord, le Pas-de-Calais, la Somme et l'Aisne. Au total, 44 millions de Français seront en vigilance rouge. On aura aussi 31 départements en orange. Et depuis le début de cette canicule, on compte au moins 40 morts noyés en France. Bilan du Premier ministre Sébastien Lecornu qui active également le niveau 2 du plan Orsan pour renforcer le système de santé. Autre conséquence, enfin, une pollution à l'ozone qui concerne une grande partie du pays, particulièrement la Bretagne et la vallée du Rhône. L'épisode va se poursuivre demain. Dans le reste de l'actu, ce soir, un procès requis contre le meurtrier présumé de Dominique Bernard, ce prof de français tué dans son établissement à Arras en octobre 2023. Le parquet national antiterroriste demande le renvoi de 3 individus. Le terroriste qui avait revendiqué l'attentat islamiste devant la cour d'assises spéciale des mineurs, mais aussi de son frère et de son cousin. Marc Bloch ainsi que son épouse Simone font leur entrée au Panthéon ce soir. La cérémonie à suivre à partir de 21h sera présidée par Emmanuel Macron. C'est la 6e panthéonisation pour le président de la République depuis son arrivée au pouvoir. Et puis les derniers matchs de la 2e journée des phases de groupe à la Coupe du Monde. Ça commence à 19h avec le Portugal face à l'Ouzbékistan. À suivre à 22h Angleterre-Ghana. Les Bleus, eux, ont retrouvé leur camp de base à Boston après leur victoire contre l'Irak la nuit dernière. Un entraînement est prévu dans la soirée ainsi qu'un match pour ceux qui n'ont pas joué cette deuxième rencontre du mondial. Très bonne fin de journée.
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5: Et cette semaine, on vous emmène aux quatre coins de nos territoires avec 3 idées de sortie placées sous le signe de la convivialité, des rencontres et des talents locaux. Allez, on commence au bord du lac de Puyvert, dans l'Aude, tout l'été. Chaque mercredi matin, de 9h à 12h30, les berges s'animent avec le marché des producteurs et des artisans locaux. Fruits et légumes, fromages, pains, pâtisseries, poissons, créations artisanales, il y en a pour tous les goûts. Et pour profiter pleinement du cadre, vous trouverez aussi un café gourmand, un espace détente et même un food truck. Samedi 4 juillet, direction Dreuil en Ariège pour une journée qui mettra à l'honneur les producteurs du territoire. Dès 10h, la manifestation de la ferme à l'assiette proposera une foire artisanale, des producteurs locaux, un concours de pétanque, un défilé de tracteurs anciens et de nombreuses animations. Puis à partir de 19h, place au grand repas préparé à partir de produits issus des élevages ariégeois. Un rendez-vous qui accueillera également Thibaut Santoro, champion de France National 1, récemment promu en Pro D2 avec Narbonne. La soirée se prolongera ensuite sur la piste de danse avec DJ Jean-Luc. Réservation au 06 45 30 93 72. Et puis si vous aimez les belles histoires humaines, faites un détour par La Velanais. Jusqu'au 5 juillet, la salle Myriam Léonard de la mairie accueille l'exposition Portrait de bénévoles. Depuis le 20 juin, le photographe amateur Loïc Ferré, également membre de l'association Raconte-moi La Velanais, y présente 80 portraits de femmes et d'hommes qui font vivre le spectacle spectacle historique du Pays d'Olme. Une manière originale de mettre en lumière ceux qui œuvrent dans les coulisses. L'exposition est accessible gratuitement du mardi au dimanche de 14 à 18 heures. Sur place, vous pourrez également réserver vos places pour les représentations des 2, 3 et 4 juillet, ainsi que pour le banquet historique du vendredi 3 juillet. Des saveurs locales à Puyvert, une grande fête du terroir à Dreuil et une plongée dans les coulisses du spectacle historique à Lavelanet, trois belles idées pour profiter pleinement de l'été près de chez vous.
4: Et on retrouve l'agenda demain, même heure, même endroit, bien sûr.
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4: Pyrénées FM pour vous accompagner, vous nous donnez vos informations si vous avez envie d'organiser un événement, si vous organisez un événement en tout cas, et vous voulez qu'on parle de vous, eh bien vous avez choisi la bonne radio, Pyrénées FM, pyrénéesfm.com. Dans la rubrique contact, bien sûr, vous avez tous les moyens pour nous joindre et ça se passe également sur les réseaux sociaux. Pyrénées FM, l'actu sport avec la rédac juste après François Fellman. Voici Petit Franck, très belle fin d'après-midi.
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0: Bonsoir à tous. L'équipe de France de foot va viser la première place de son groupe au mondial. L'épilogue ce soir du championnat de France de basket et le 15 de France prend la direction de l'Australie. C'est l'actu sport du jour. Le foot, après leur victoire 3-0 contre l'Irak hier, les Bleus pensent déjà à la Norvège. Les deux équipes s'affronteront vendredi soir pour le dernier match de la phase de groupe du mondial. En jeu la première place. Les Français comme les Norvégiens comptent 2 victoires en 2 matchs. Les joueurs tricolores qui ont rejoint dès la fin du match leur camp de base à Boston hier. Ils reprendront l'entraînement ce soir à 22h30 heure française. Et ce soir, on joue les derniers matchs de la deuxième journée de cette Coupe du Monde. Dans le groupe K, le Portugal affronte l'Ouzbékistan et la Colombie joue face à la République démocratique du Congo. Et puis dans le groupe L, l'Angleterre est opposée au Ghana et le Panama rencontre la Croatie. Le basket avec le dénouement du championnat de France ce soir, 5e et dernier match de la finale de Betclic Elite. Avant cette rencontre décisive, Paris et Monaco sont à égalité 2-2, match qui se joue chez les Parisiens à l'Adidas Arena. Mais plusieurs joueurs monégasques menacent de boycotter cette finale. Ils refusent de jouer si leur coéquipier Mathieu Strazel reste suspendu après une sanction lors du match 4. En basket toujours, Ando Albici de retour dans le championnat de France. 10 ans après, le meneur tricolore s'est engagé pour les 2 prochaines saisons avec le Limoges CSP. Il évoluait jusqu'alors avec les Espagnols de Gran Canaria. Le 15 de France s'envole pour l'Australie après un dernier entraînement à Marcoussis ce matin. Les rugbymen tricolores prennent l'avion pour Brisbane avant de disputer le tout nouveau championnat des nations dans quelques jours. Les Bleus affronteront la Nouvelle-Zélande le 4 juillet pour leur premier match. D'ici là, le groupe devrait être rejoint par le capitaine Antoine Dupont qui jouera la finale de Top 14 samedi avec Toulouse contre Montpellier. Un mot de vélo, Kevin Vauclin, forfait pour les championnats de France le week-end prochain en Isère. Le meilleur français du Tour de France 2025 n'est pas remis d'un virus et préfère se préserver à moins de 2 semaines du départ de la grande boucle. Bonne soirée.
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0: Christophe Willem et Système.
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0: Et on aime la bodega Pyrénées FM qui arrive à partir de 19h. On se retrouve bien sûr, nous, demain à partir de 15h. Le grand bol d'air revient très très vite. On reste connectés ensemble, bien sûr, sur les réseaux sociaux ou l'application Pyrénées FM. Vous la téléchargez dès demain, dès 6h. C'est Marc qui va vous réveiller avec, bien sûr, vos places VIP à gagner pour participer au Tour de France, et vous allez pouvoir en plus de ça avoir l'occasion de vivre une expérience exceptionnelle dans la caravane publicitaire Le Gaulois sur l'étape Carcassonne Foix du 7 juillet. On vous explique tout demain matin dès 6h. Allez, voici les offres d'emploi de ce mardi sur Pyrénées FM.
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3: Et on commence du côté du Foussouret en Haute-Garonne. Un soudeur homme ou femme est recherché pour une mission de 6 mois en intérim. Vous fabriquerez en atelier des ouvrages métalliques comme des escaliers, des garde-corps ou volets roulants, tout en assurant les travaux de soudure et les prises de mesures. Une formation de serrurier métallier et au moins 2 ans d'expérience sur un poste similaire sont demandés. Pour candidater, contactez Isabelle au 05 61 68 12 89. Et puis à Pamiers, un maçon est recherché pour une mission de 6 mois en intérim. Vous interviendrez aussi bien sur des chantiers neufs que de rénovation, avec des travaux de maçonnerie, de carrelage et de placo. L'entreprise recherche une personne polyvalente, autonome et expérimentée. Pour plus de renseignements, contactez Mélanie au 05 61 68 12 89.
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Il est 19h. 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
1: Bonne nouvelle, les travaux se terminent petit à petit sur l'entrée de Quillan en arrivant de Campagne-sur-Aude. Je vous rappelle qu'on a eu un affaissement de la route ici l'hiver dernier à cause des intempéries. Les équipes ont bien travaillé du conseil départemental de l'Aude et petit à petit la route va rouvrir. On avait encore des feux rouges là, il n'y a pas longtemps, mais ça devrait aller bientôt. Route totalement ouverte, ça fait plaisir, bravo à tous. Vous allez vers le Pas de la Casse, sinon attention, il y a un petit peu de monde toujours entre le carrefour de la Croisade et le Pas. Je vous rappelle qu'il y a ces travaux entre Tarascon, hors de la Cussat-les-Bains. Attention au niveau de l'Uzenac, vous restez prudent également, s'il vous plaît, sous le tunnel de Foix, comme en ce moment d'ailleurs sur les allées de Villotte à Foix, où vous nous écoutez sur le 97.1. Dans les gorges, la Pierre-Lys, il faut toujours être prudent entre Quillan et Axat. Prudence également dans la traversée de Seyagouze. N'oubliez pas le radar ici entre Bourg-Madame et Sainte-Léocadie.
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3: Bonsoir à toutes et à tous. La France suffoque sous une canicule historique. Aujourd'hui, Météo France a placé ce midi 54 départements en vigilance rouge, un niveau jamais atteint, avec des températures pouvant grimper jusqu'à 43 degrés localement. Près de 38 millions de personnes sont concernées par cet épisode extrême qui bouleverse déjà le quotidien. Écoles fermées, des transports au ralenti et une activité économique désorganisée. Les autorités alertent aussi sur la hausse des risques sanitaires, notamment chez les personnes les plus fragiles. La canicule qui frappe aussi la France pousse de nombreux habitants vers les lacs et les rivières. Mais les autorités alertent sur une hausse inquiétante des noyades. Selon les secours, 13 personnes sont mortes noyées en un seul week-end à l'échelle nationale, dont des mineurs. Ici en Occitanie, les points d'eau naturels sont très fréquentés, notamment autour de la Garonne, du Tarn ou du lac de la Ramée, souvent non surveillés ou interdits à la baignade. Les pompiers rappellent que ces sites présentent des risques élevés liés au courant, au choc thermique et à l'absence de surveillance. Les autorités appellent donc à privilégier les zones de baignade encadrées. Les suites de l'affaire Liana, sinon, continuent d'entraîner des mesures disciplinaires au sein des institutions judiciaires et policières. Après la publication de ce rapport mettant en évidence des défaillances dans le traitement de la plainte déposée en 2025, plusieurs décisions ont été annoncées. Le ministre de la Justice, Gérald Darmanin, a engagé une procédure disciplinaire visant un substitut du procureur d'Auch, accompagné d'une enquête pour déterminer d'éventuelles fautes professionnelles. Dans le même temps, le ministre de l'Intérieur, Laurent Nunez, a demandé une enquête de commandement et la mutation de deux gendarmes impliqués dans le traitement du dossier. Ces décisions interviennent dans l'attente des conclusions de l'enquête prévue d'ici la fin de l'été. Un nouveau rebondissement sinon dans le dossier de Fibre Excellence. On part cette fois en Haute-Garonne. Jean-François Guillot, ancien président du groupe et jusque-là seul candidat à la reprise des sites de Saint-Gaudens, retire son offre. Une décision prise sous la pression des syndicats, des salariés et de l'État qui souhaitaient une nouvelle gouvernance pour relancer l'entreprise. Cette annonce ouvre la voie à une offre portée par l'homme d'affaires Mathieu Pigasse. Le tribunal a prolongé les délais pour étudier ce nouveau projet qui redonne un peu d'espoir aux salariés et acteurs économiques du Comminges quant à l'avenir du groupe Papetier. À Fourme, maintenant, dans les Pyrénées-Orientales, la traditionnelle fête de la transhumance aura lieu samedi 27 juin et mettra à l'honneur la montée en estive des troupeaux, un rituel pastoral toujours très vivant. La journée débutera dès 8h à la bergerie du Mascalsol à Odeillo, avec le départ des bergers et de leurs brebis vers le plateau de la Calme. Une halte est prévue à 9h30 sur l'esplanade des Comtes de Cerdagne pour un petit déjeuner et animé par un conteur. Le troupeau poursuivra son ascension pour atteindre le plateau à midi. Sur place, les visiteurs pourront assister à la bénédiction des troupeaux à 14h, mais aussi à des démonstrations de chiens de berger, de tontes et découvrir un marché de producteurs locaux. L'événement se veut à la fois festif et pédagogique, avec un accent mis sur les traditions et le pastoralisme de montagne. C'est la fin de cette édition, merci de l'avoir suivi.
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1: Très chaud en ce moment, demain ce sera la même chose, hein. Toujours vigilance rouge, canicule sur la plupart de nos départements, sauf sur l'Ariège, on reste en orange, en jaune sur l'Aude et les Pyrénées-Orientales, c'est rouge partout ailleurs, de la Haute-Garonne jusqu'aux Pyrénées-Atlantiques. Demain on a un plus fort risque d'orage dans l'après-midi, en fin d'après-midi sur nos montagnes, mais il fera encore très très chaud. Demain, on aura entre 19 et 26 degrés en montagne, à Font-Romeu et à Pyrénées 2000, entre 17 et 26 degrés sur le plateau de Beille. Il fera de 17 à 29 degrés sur l'étang de l'Ers, entre 20 et 30 degrés à Artoust en plaine. Demain, on prévoit jusqu'à 39 degrés à Limoux. Il fera demain entre 24 et 34 degrés à Cerbère et à Collioure.
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1: Bonsoir à tous. Le mercure devrait encore rester très élevé la nuit prochaine. La canicule se poursuit sur une majeure partie de la France. 58 départements seront en vigilance rouge demain, soit 4 de plus qu'aujourd'hui. Le Nord, le Pas-de-Calais, la Somme et l'Aisne vont rejoindre la liste. 31 autres seront concernés par une vigilance orange. Cette journée de mardi a été la plus chaude jamais enregistrée dans notre pays. Notez aussi que 1800 établissements scolaires ont été fermés, des chiffres en hausse par rapport à hier. Face à cette situation exceptionnelle, le Premier ministre Sébastien Lecornu a activé le niveau 2 du plan Orsan en cellule interministérielle de crise. Objectif pour le gouvernement, organiser la montée en charge du système de santé et activer progressivement des leviers sur l'hôpital, le SAMU, la médecine de ville et le médico-social en fonction du niveau de tension. C'est également l'une des conséquences de ces fortes températures. Plusieurs sites touristiques sont obligés de s'adapter, comme le Louvre à Paris qui a décidé de fermer ses portes à partir de 16h dès demain et jusqu'à samedi. La Tour Eiffel a fermé à la même heure cet après-midi. De son côté, le Mont-Saint-Michel conseille aux visiteurs de reporter leur visite durant cet épisode de vigilance rouge. Dans l'actualité également, Marc Bloch et son épouse Simone Vidal vont entrer au Panthéon ce soir. Une cérémonie qui sera présidée par Emmanuel Macron. Le chef de l'État veut rendre hommage à l'historien héros de la Résistance pour son œuvre, son enseignement et son courage. Emmanuel Macron qui est attendu en Allemagne demain, le président de la République et plusieurs dirigeants européens vont se retrouver à Berlin pour une réunion sur l'Ukraine. La situation au Proche et Moyen-Orient sera également abordée alors que ces dernières heures, Donald Trump a annoncé que l'Iran avait accepté le retour d'inspecteurs nucléaires dans le pays. Et puis il n'y a pas que la Coupe du Monde de foot en ce moment, il y a également du basket ce soir avec le dernier match de la finale du championnat de France entre Paris et Monaco. Pour l'instant, les deux équipes sont à égalité avec 2 victoires chacune. Match à suivre à partir de 21h10. Très belle soirée à tous.
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3: On vient encore de saisir au pas de la case ces derniers jours près de 7000 cartouches de cigarettes de contrebande. Un récent article du magazine français Le Pèlerin, repris par le quotidien andorran Le Diary, a longuement enquêté sur ces trafics. Alors bien sûr, il y a des cas isolés, mais les principaux passages sont organisés par 4 réseaux. Pour les douaniers français, ces bandes sont d'origine albanaise, singalaise, arménienne et algérienne. Les réseaux utilisent des transporteurs clandestins pour acheminer le tabac. Les organisations transportent des personnes sans papier jusqu'au pas de la case. On achète le tabac, on conditionne en colis de 10, 15 ou 25 kilos. Les porteurs chargent les paquets sur leur dos, descendent la montagne pour éviter les contrôles frontaliers. Une fois la zone surveillée franchie, les véhicules stationnés plus loin les récupèrent. Certains contrebandiers abandonnent les colis lorsqu'ils sont découverts, alors que d'autres les cachent pour les récupérer plus tard. Alors que les futurs étudiants français se débattent parfois avec Parcoursup, l'itinéraire de leurs futures études. Les étudiants andorrans qui souhaitent poursuivre leurs études supérieures en France continuent de bénéficier des mêmes conditions économiques que les étudiants français. Les étudiants andorrans ne sont pas concernés par la hausse des frais de scolarité, à l'inverse des ressortissants de l'Union européenne, des pays membres de l'espace économique européen et de la Suisse.
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1: Bonsoir à tous, nous venons tout simplement de connaître la journée la plus chaude jamais enregistrée en France avec un record de température moyenne nationale depuis 47 qui dépasse celui du mois d'août 2003, 29,8 degrés en moyenne aujourd'hui dans le pays. Des records absolus de température ont été battus dans plusieurs villes comme à Rennes, Dax ou encore Bordeaux et Caen, et ce n'est pas terminé. La vigilance rouge canicule va encore gagner du terrain sur les Hauts-de-France demain avec 4 départements supplémentaires en alerte maximale, le Nord, le Pas-de-Calais, la Somme et l'Aisne. Au total, 44 millions de Français seront en vigilance rouge. On aura aussi 31 départements en orange. Le début de la cérémonie présidée par Emmanuel Macron, les cercueils symboliques de Marc Bloch, soldat et résistant assassiné par la Gestapo, et de son épouse Simone Vidal font leur entrée au Panthéon ce soir. À la demande de la famille, les dépouilles ne seront pas transférées. Il s'agit de la 6e panthéonisation du double quinquennat du chef de l'État, après celle de Joséphine Baker ou encore de Robert Badinter. Après l'affaire Liana dans le Gers, une loi intégrale contre les violences sexistes et sexuelles sera examinée à l'Assemblée cet automne, annonce de Sébastien Lecornu cet après-midi lors d'une séance de questions au gouvernement. Le texte comprend près de 80 mesures. Un procès devant la cour d'assises spéciale des mineurs après l'assassinat de l'enseignant Dominique Bernard. Les réquisitions du parquet national antiterroriste pour le principal suspect de cette attaque au couteau du mois d'octobre 2023 à Arras. Son frère et son cousin sont également concernés. Elle ne quitte pas le Portugal pour le moment. Les autorités portugaises ont refusé de remettre à la France la femme soupçonnée d'avoir abandonné ses deux enfants au bord d'une route le mois dernier. Son compagnon avait fait l'objet d'une décision similaire. Et puis, masse salariale encadrée pour Monaco et Marseille échappe pour le moment à des sanctions. La DNCG, le gendarme financier du foot français, a prononcé un sursis à statuer pour l'OM dans l'attente d'éléments complémentaires demandés au club. Voilà pour l'actu. Très belle soirée à tous.

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1: Bonsoir à tous. Plus d'une centaine de records absolus de température battue. La journée que l'on vient de connaître a été la plus chaude jamais enregistrée en France. Plus de 40 degrés dans de nombreuses villes. Aujourd'hui, les 44 degrés ont même été dépassés aux Herbiers en Vendée, par exemple. Un épisode étendu, durable et intense pour Météo France. 58 départements seront d'ailleurs en vigilance rouge canicule demain et 31 en orange. Il sera même difficile de trouver de la fraîcheur cette nuit dans l'Hexagone. Et avec ces fortes chaleurs, ce sont également les noyades qui inquiètent les autorités. Au moins 40 personnes sont mortes.

0: Voyez, depuis la fin de semaine dernière, annoncé aujourd'hui Sébastien Lecornu avant le début d'une cellule interministérielle de crise. Un triste fléau qui touche essentiellement des jeunes, a ajouté le chef du gouvernement. Des difficultés dans les établissements scolaires également depuis le début de cet épisode. Plus de 8000 écoles, collèges et lycées au total sont impactés par la canicule, dont 1800 qui sont tout simplement restés fermés aujourd'hui. Des chiffres en hausse par rapport à ceux communiqués hier par le ministre de l'Éducation nationale. Dans le reste de l'actu, la France rend hommage ce soir à Marc Bloch, l'historien et résistant assassiné par la Gestapo, et son épouse Simone Vidal font leur entrée au Panthéon, cérémonie présidée par Emmanuel Macron. Il faudra désormais convaincre le Sénat. Les députés ont adopté en première lecture aujourd'hui une réforme constitutionnelle qui vise à accorder une autonomie au sein de la République à la Corse. La promesse que nous avions faite à la jeunesse corse en 2022 a été tenue, s'est félicité le garde des Sceaux Gérald Darmanin. De nombreuses personnalités du monde du football étaient présentes. Des centaines de personnes ont assisté aujourd'hui à Nice aux obsèques d'Éric Roy, l'ancien joueur qui était entraîneur du Stade Brestois depuis 2023 et décédé la semaine dernière des suites d'un cancer du pancréas à l'âge de 58 ans. Et puis la démonstration du Portugal à la Coupe du Monde. Les Portugais ont remporté ce soir leur premier match du Mondial dans le groupe K. Large succès 5-0 contre l'Ouzbékistan. Très belle soirée à tous.
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1: Bonsoir à tous, et d'abord on vient de l'apprendre dans la soirée, Didier Deschamps ne sera pas sur le banc vendredi pour le match face à la Norvège à la Coupe du Monde. Le sélectionneur rentre en France après avoir appris aujourd'hui le décès de sa mère, c'est Guy Stéphan, son adjoint, qui assurera l'intérim. L'actu ce soir, c'est aussi la chaleur, bien sûr. Nous venons d'ailleurs de vivre une journée historique, celle la plus chaude jamais mesurée en France, avec une température moyenne de 29,8 degrés. Les précédents records de l'été 2019 ou encore 2003 ont été battus. Dans le même temps, de nombreuses villes ont également enregistré ce mardi des températures historiques. Plus de 41 degrés, par exemple, dans certains endroits de la Bretagne. Épisode caniculaire qui n'est pas terminé. 58 départements seront en alerte rouge demain. Les températures pourraient légèrement redescendre à partir de vendredi. Les pompiers sont aussi en première ligne face à la canicule. 35 départements seront concernés par une alerte orange pour les feux de forêt demain. Les secours mobilisés sur de nombreux incendies ces dernières heures, comme du côté du Lot et Garonne, où plusieurs dizaines d'hectares ont été ravagés par les flammes. L'entrée de Marc

0: Bloch et de son épouse Simone Vidal au Panthéon, l'historien et résistant assassiné par la Gestapo était un défenseur ardent et inlassable de la laïcité pour Emmanuel Macron, qui a présidé la cérémonie. Voilà où mène l'antisémitisme, a rappelé le chef de l'État lors de sa prise de parole. Ce sera peut-être l'occasion de trouver un peu de fraîcheur tout en faisant de bonnes affaires. Les soldes d'été débutent demain et selon un récent baromètre, les consommateurs envisagent de dépenser en moyenne 357 euros lors de cette période. C'est 124 euros de plus qu'en 2025. Et puis un mot de tennis pour finir, moins d'un mois après la fin de Roland-Garros, les qualifications continuent à Wimbledon. Plusieurs Français seront à retrouver demain sur le court pour le deuxième tour, comme Océane Dodin par exemple, ou encore Clément Tabur et Hugo Gaston. Voilà pour l'essentiel de l'actu. Passez tous une excellente soirée.
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1: Bonsoir à tous. Marc Bloch et son épouse Simone Vidal ont fait leur entrée au Panthéon ce mardi soir, un hommage à l'historien et résistant assassiné par la Gestapo, voulu par Emmanuel Macron qui a présidé cette cérémonie. La famille de Marc Bloch avait demandé à ce que l'extrême droite soit exclue de ce moment. Emmanuel Macron a salué un défenseur ardent et inlassable de la laïcité, tout en évoquant lors de son discours ses enseignements qui nous obligent. L'actu cette nuit, c'est aussi la canicule, bien sûr. Difficile encore de trouver de la fraîcheur en France. L'épisode caniculaire se poursuit un peu partout dans le pays. Nous venons d'ailleurs de connaître hier la journée la plus chaude jamais enregistrée. Des records de température ont été enregistrés dans de nombreuses villes. La chaleur sera encore étouffante aujourd'hui, malheureusement. 58 départements, vigilance rouge, soit 4 de plus qu'hier. Le Nord, le Pas-de-Calais, la Somme et l'Aisne s'ajoutent à la liste. Il faudra désormais convaincre le Sénat. Les députés ont adopté en première lecture hier une réforme constitutionnelle qui vise à accorder une autonomie au sein de la République à la Corse. La promesse que nous avions faite à la jeunesse corse en 2022 a été tenue, s'est félicité le garde des Sceaux Gérald Darmanin. Après l'affaire Liana dans le Gers, une loi intégrale contre les violences sexistes et sexuelles sera examinée à l'Assemblée cet automne. Annonce de Sébastien Lecornu hier après-midi lors d'une séance de questions au gouvernement. Le texte comprend près de 80 mesures. De nombreuses personnalités du monde du football étaient présentes. Des centaines de personnes ont assisté hier à Nice aux obsèques d'Éric Roy, l'ancien joueur qui était entraîneur du Stade Brestois depuis 2023 et décédé la semaine dernière des suites d'un cancer du pancréas à l'âge de 58 ans. Et puis Didier Deschamps rentre en France. Le sélectionneur des Bleus a appris hier le décès de sa mère au lendemain de la victoire contre l'Irak à la Coupe du Monde. Didier Deschamps ne sera pas sur le banc.

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1: Bonsoir à tous, nous venons tout simplement de connaître la journée la plus chaude jamais enregistrée en France, avec un record de température moyenne nationale depuis 47 qui dépasse celui du mois d'août 2003, 29,8 degrés en moyenne hier dans le pays. Des records absolus de température ont été battus dans plusieurs villes comme Rennes, Dax ou encore Bordeaux et Caen, et ce n'est pas terminé. La vigilance rouge canicule va encore gagner du terrain sur les Hauts-de-France aujourd'hui avec 4 départements supplémentaires en alerte maximale. Le Nord, le Pas-de-Calais, la Somme et l'Aisne. Au total, 44 millions de Français seront concernés. La cérémonie était présidée par Emmanuel Macron. Les cercueils symboliques de Marc Bloch, soldat et résistant assassiné par la Gestapo, et de son épouse Simone Vidal ont fait leur entrée au Panthéon hier soir. À la demande de la famille, les dépouilles n'ont pas été transférées. C'était la 6e panthéonisation du double quinquennat du chef de l'État, après celle de Joséphine Baker ou encore de Robert Badinter. Après l'affaire Liana dans le Gers, une loi intégrale contre les violences sexistes et sexuelles sera examinée à l'Assemblée cet automne. Annonce de Sébastien Lecornu hier après-midi lors d'une séance de questions au gouvernement. Le texte comprend près de 80 mesures. Un procès devant la cour d'assises spéciale des mineurs après l'assassinat de l'enseignant Dominique Bernard. Les réquisitions du parquet national antiterroriste pour le principal suspect de cette attaque au couteau du mois d'octobre 2023 à Arras. Son frère et son cousin sont également concernés. Elle ne quitte pas le Portugal pour le moment. Les autorités portugaises ont refusé de remettre à la France la femme soupçonnée d'avoir abandonné ses deux enfants au bord d'une route le mois dernier. Son compagnon avait fait l'objet d'une décision similaire. Et puis masse salariale encadrée pour Monaco et Marseille échappe pour le moment à des sanctions. La DNCG, le gendarme financier du foot français, a prononcé un sursis à statuer pour l'OM dans l'attente d'éléments complémentaires demandés au club. Aucune mesure n'a été prise pour Nice, Strasbourg ou encore Nancy en Ligue 2.

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2: Bonsoir à tous. La vigilance rouge canicule s'étend pour la journée d'aujourd'hui. 58 départements sont désormais concernés. L'Aisne, la Somme, le Nord et le Pas-de-Calais viennent s'ajouter à cette liste en ce milieu de semaine. 31 autres sont également en alerte orange. Les températures s'annoncent encore très élevées aujourd'hui sur une majeure partie de l'Hexagone. Il faudra surveiller le thermomètre alors que nous avons connu hier la journée la plus chaude jamais mesurée avec une température moyenne de 29,8 degrés. C'est également l'une des conséquences de ces fortes températures. Plusieurs sites touristiques sont obligés de s'adapter comme le Louvre à Paris qui a décidé de fermer ses portes à partir de 16h dès aujourd'hui jusqu'à samedi. La Tour Eiffel a fermé à la même heure hier après-midi dans la capitale. De son côté, le Mont-Saint-Michel conseille aux touristes de reporter leur visite durant cet épisode. Dans l'actu également, Marc Bloch et son épouse Simone Vidal ont fait leur entrée au Panthéon hier soir. Un hommage à l'historien et résistant assassiné par la Gestapo, voulu par Emmanuel Macron qui a présidé cette cérémonie. La famille de Marc Bloch avait demandé à ce que l'extrême droite soit exclue de ce moment. Emmanuel Macron a salué un défenseur ardent et inlassable de la laïcité, tout en honorant lors de son discours ses enseignements qui nous obligent. Emmanuel Macron, qui est attendu en Allemagne aujourd'hui, le président de la République et plusieurs dirigeants européens vont se retrouver à Berlin pour une réunion sur l'Ukraine. La situation au Proche et Moyen-Orient sera également abordée. Didier Deschamps rentre en France. Le sélectionneur des Bleus a appris hier le décès de sa mère au lendemain de la victoire contre l'Irak à la Coupe du Monde. Didier Deschamps ne sera pas sur le banc vendredi pour le match face à la Norvège chez Guy Stéphan, son adjoint qui assurera l'intérim. Et puis Paris perd son titre de champion de France de basket. C'est Monaco qui s'est imposé 101-92 hier soir dans la capitale lors du match 5 et décisif de la finale. Un sacre pour le club de la Principauté qui traverse depuis de longues semaines de nombreux problèmes internes. Voilà pour l'actu, passez tous une très belle soirée.
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